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0: Il est 3h à Saint-Flour, 15h à Honolulu.
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0: Il est 5h à Manchester et 7h à Yerevan.
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1: Il est 5h en temps universel, 7h ici à Paris.
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1: Bonjour à tous, on entame ensemble 3 heures d'information avec, vous le savez, des reportages, des chroniques sur tous les continents. On va notamment parler de la chaleur hein, qui revient déjà dans certains pays européens, notamment en Espagne où l'Andalousie, elle, vit déjà depuis des années avec des températures records. On va voir dans la prochaine demi-heure comment la région essaie de s'adapter. On va aussi parler politique française et cacophonie à gauche et puis de cet accident d'hélicoptère à Pékin qui met le gouvernement chinois dans l'embarras. Tout cela, ce sera après le journal. Bonjour Martin Guez.
3: Bonjour Clotilde, bonjour à toutes et à tous.
1: Et à la une, Donald Trump qui célèbre l'Amérique et se célèbre lui-même.
3: C'est aujourd'hui le 250e anniversaire de l'indépendance des États-Unis et c'est peu dire que le président américain avait coché la date de longue date face aux figures historiques du Mont Rushmore. Le dirigeant républicain a déroulé sa vision d'une identité américaine menacée, attaquée. Et il a vanté son bilan, n'hésitant pas à s'accaparer l'événement, ce qui est très critiqué aux États-Unis. Nous appellerons notre correspondant Gwendolyn Lavina dans un instant. Le faste, ensuite des commémorations en l'honneur d'Ali Khamenei, le guide suprême iranien. Entre 15 et 20 millions de personnes attendues ce week-end à Téhéran. Démonstration de force du régime, les cérémonies viennent tout juste de débuter. Elles doivent durer 6 jours, cérémonies là encore très symboliques et politiques. Nous serons ensuite à Lampedusa, île symbole de la migration en mer Méditerranée, où arrive aujourd'hui le pape Léon XIV. Et puis enfin, un grand samedi de sport, le Cap-Vert, tout proche de l'exploit au mondial de foot après avoir tenu tête à l'Argentine pendant plus de 2 heures. Les requins bleus qui ont fini par céder. Et puis le Tour de France qui s'élance tout à l'heure à Barcelone, un départ délocalisé qui enchante petits et grands dans les rues de Catalogne.
1: Face à ses illustres prédécesseurs, Donald Trump lance donc les célébrations du 250e anniversaire des États-Unis, anniversaire déjà très politique.
3: Un premier discours devant le Mont Rushmore, théâtre emblématique de l'histoire américaine, gravé dans l'imaginaire des États-Unis, sous le regard de 4 des plus iconiques présidents de l'histoire du pays, dont les visages sont taillés dans la roche de ce monument du Dakota du Sud. Une tribune pour l'actuel locataire de la Maison-Blanche, qui a déroulé son discours sur sa vision de l'Amérique. Un discours qu'a suivi pour nous notre correspondant aux États-Unis, Gwendolyn Lavina. Bonjour Gwendolyn.
4: Bonjour à tous.
3: Gwendolyn, Donald Trump a adressé le portrait d'un pays menacé face à ce qu'il qualifie de nouvelle offensive de radicaux et des extrémistes. Il n'a pas manqué de louer son bilan.
4: Protégé par une vitre pare-balles, Donald Trump y a fait un discours devant les visages taillés dans la pierre de 4 de ses prédécesseurs. Washington, Jefferson, Lincoln et Roosevelt. En 2017, il avait dit qu'il aimerait bien y être ajouté. La Maison-Blanche affirmait très sérieusement hier, je cite, qu'il n'y aurait pas de meilleure option possible. Le président a vanté son action plutôt que de proposer un discours rassembleur, dénonçant une menace communiste résurgente et une offensive contre l'identité américaine. Ce sera probablement pareil ce soir à Washington. Mais ce n'est pas une surprise, Donald Trump a politisé toutes les festivités pour les 250 ans de l'indépendance. Que ce soit les combats de MMA sur la pelouse de la résidence présidentielle le jour de son anniversaire, la grande foire dans la capitale qui est un échec cuisant en termes de fréquentation ou encore une prière géante pour re-christianiser le pays.
3: Et on l'a bien compris Gwendolyn, Donald Trump se célèbre surtout lui-même plus que les États-Unis et ça fait beaucoup réagir dans le pays.
4: Oui, de nombreux Américains expriment leur scepticisme, voire leur colère contre le comportement de Donald Trump. Même certains de ses supporters dénoncent un nombrilisme du président, auquel on est pourtant habitué de sa part. Mais pour une fête aussi importante, il faut croire que c'est trop. Colère aussi des démocrates, évidemment, qui accusent le président d'avoir détourné les célébrations dans son propre intérêt. Les élus au Congrès ont d'ailleurs publié un rapport de 55 pages intitulé « De la vanité à la folie, comment la Maison-Blanche a privé les Américains de leur 250e anniversaire. Pour l'unité du pays, on repassera.
3: Merci beaucoup Gwendolyn Lavina, correspondant de RFI aux États-Unis. Donald Trump qui doit désormais tenir à Washington un immense meeting aux allures de campagne électorale. Ce sera tout à l'heure ce samedi 4 juillet et l'un des plus grands feux d'artifice du monde doit être tiré. Pas moins de 850 000 fusées doivent être tirées donc dans le ciel de Washington.
1: Célébration donc aux États-Unis et commémoration en Iran.
3: Le pays qui a officiellement lancé ce matin l'hommage public au guide suprême Ali Khamenei. et tué le 28 février dernier, au premier jour des bombardements israélo-américains sur Téhéran. Entre 15 et 20 millions d'Iraniens sont attendus dans la capitale pour saluer celui qui aura dirigé le pays de 1989 à aujourd'hui. Des milliers de fidèles vêtus de noir ont déjà commencé à affluer dans l'enceinte de la Mossala. Ce complexe religieux ont donc débuté les funérailles d'Ali Khamenei, funérailles permises par le cessez-le-feu en cours entre les États-Unis et l'Iran, qui tourne à la démonstration de force, un événement symbolique et une tribune politique. Nicolas Falaise.
5: Des appels à la vengeance pour un guide suprême érigé en martyr de la République islamique. Ce sera l'un des principaux messages du pouvoir durant les obsèques organisées pour Ali Khamenei, selon le chercheur Clément Terme, spécialiste de l'Iran.
6: On voit d'ailleurs plusieurs responsables politiques de la République islamique qui insistent sur la nécessité d'éliminer le Premier ministre israélien et le président américain en réponse à l'élimination du guide. Donc ces appels à la vengeance vont se multiplier, tout en ayant une surenchère idéologique par rapport à son héritage.
5: Mais que faire de cet héritage ? Plus de confrontations avec les États-Unis et Israël, qui ont échoué à faire chuter la République islamique, ou plutôt la voie diplomatique pour éviter le naufrage économique de l'Iran ? Clément Terme.
6: Les plus pragmatiques disent que le meilleur moyen de se venger, c'est des victoires diplomatiques, c'est de pouvoir vendre le pétrole. L'Iran a exporté 40 millions de barils depuis la signature de l'accord de principe avec les États-Unis. Mais en même temps, on voit la difficulté du système à accepter de traiter avec, entre guillemets, l'ennemi américain et le responsable de l'élimination du guide Ali Khamenei.
5: Celui qui pourrait arbitrer cette querelle d'héritage, c'est le nouveau guide suprême, Mojtaba Khamenei. Mais il reste invisible et silencieux, probablement grièvement blessé dans le bombardement qui a tué son père le 28 février.
3: Les funérailles d'Ali Khamenei qui doivent donc durer 6 jours et qui se dérouleront aussi à Rome puis en Irak, avant l'inhumation de l'ancien dirigeant le 9 juillet à Mashhad, sa ville d'origine dans le nord-ouest de l'Iran. Et nous serons en direct de Téhéran avec notre envoyé spécial Sami Boukhalifa. Ce sera dans une heure dans le journal de 6h, temps universel de Marion Kazanov.
1: En attendant, la Russie revendique la prise d'un bastion stratégique dans l'est de l'Ukraine.
3: La ville clé de Kostiantynkova, route menant vers les grandes villes du Donbass, toujours sous contrôle ukrainien, notamment la ville de Kramatorsk, annonce du Kremlin. Le président russe Vladimir Poutine, qui est apparu à la télévision russe pour remercier ses soldats, il a évoqué une prise d'importance stratégique majeure. L'Ukraine, par ailleurs, où une frappe russe a fait 4 morts, notamment une petite fille de 5 ans et sa mère. C'était dans le centre de la ville de Soumy cette nuit. C'est dans le nord du pays, selon le gouvernement ukrainien de la région. Un super typhon élu à l'approche des îles de Guam et des Mariannes du Nord, des îlots de terre du Pacifique au large des Philippines et des Palaos. Des vents soufflant jusqu'à 314 km/h pourraient s'abattre sur ces territoires américains. L'île de Guam qui compte 170 000 habitants, son voisin 40 000 et qui ont déjà été touchés par un super typhon du même calibre il y a quelques semaines seulement. Un super typhon donc dans le Pacifique, de la chaleur, on en reparlera avec vous Clotilde Dumais en Espagne, aussi une fournaise sur l'est des États-Unis, plus de 150 millions de personnes qui suffoquent ce week-end sous une chaleur accablante, notamment dans les villes de New York et de Washington.
1: Léon XIV sur les traces du pape François sur l'île de Lampedusa.
3: Symbole du drame vécu par les migrants en mer Méditerranée, au moins 1330 personnes sont mortes en 2025 en tentant la traversée selon les chiffres de l'Organisation internationale pour les migrations. En 2013, le pape François avait choisi l'île italienne pour son premier déplacement. Et 13 ans plus tard, Léon XIV s'y rend à son tour au moment où l'Union européenne durcit sa politique migratoire. Un thème cher au souverain pontife américain qui était dans l'archipel espagnol des Canaries le mois dernier, où il avait déjà défendu les populations migrantes. Ce samedi, Léon XIV tentera une nouvelle fois d'humaniser le débat et d'alerter sur le drame vécu par des milliers de personnes en Méditerranée. Envoyé spécial à Lampedusa, Eric Sénanc.
7: C'est au cimetière de Lampedusa, où reposent de nombreux migrants morts en mer, que Léon XIV entamera sa visite. Un premier temps fort symbolique sur les pas de son prédécesseur François, qui lança ici il y a 13 ans son célèbre appel contre la mondialisation de l'indifférence. Sur la petite île de la Méditerranée, cette venue du pape arrive au bon moment, alors que les politiques migratoires sont sans cesse plus restrictives en Europe. Don Carmelo Lamagra, l'ancien curé de l'île, est venu de sa Sicile voisine.
8: La venue du pape Léon ramène l'attention sur la frontière, avec tout ce que cela implique, mais avec la bonne perspective, celle des victimes. En Italie, on n'a pas de loi sur l'accueil, mais seulement pour lutter contre l'immigration.
7: À l'heure où certains parlent de remigration, le pape, comme il l'a fait aux Canaries il y a quelques semaines, devrait parler d'humanité dans l'accueil, sur une île connue pour son hospitalité, mais où le traitement des migrants a changé au cours des années. Francesca Saccomandi travaille depuis 3 ans à Lampedusa pour l'ONG Mediterranean Hope.
9: Nous espérons que cette visite pourra attirer la lumière et mettre en évidence les contradictions très profondes que traverse cette île. Une île qui a été pendant longtemps un lieu où existaient de nombreuses pratiques d'accueil et de solidarité, mais qui est aujourd'hui une île militarisée, où les procédures frontalières sont extrêmement strictes et violentes à l'égard des personnes qui arrivent ici.
7: Parmi les autres rendez-vous de Léon XIV, l'inauguration d'une plaque du nom du pape François près du quai où arrivent les bateaux de migrants. Le dernier en date, c'était le 1er juillet, 54 personnes secourues par les gardes-côtes italiens. Éric Sénanc, à Lampedusa, RFI.
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1: Et il est 4h10 à Praia. Le Cap-Vert y a cru, hein, Martin, mais il passe à côté d'un exploit monumental.
10: Et oui, les requins bleus du Cap-Vert qui ont poussé l'Argentine en prolongation en inscrivant l'un des buts du tournoi.
11: Cabral ! L'égalisation ! Incroyable ! La frappe de Sylvie Cabral ! Il est extraordinaire ! Le but cap-verdien !
10: Et voilà notre commentateur Frédéric Suto qui a failli en perdre sa voix. Une frappe monumentale donc signée Sidney Cabral dans la lucarne de Dibou Martinez. Le Cap-Vert qui était revenu à ce moment-là de partout en prolongation dans ce 16e de finale. Mais les joueurs de Bobista ont fini par s'incliner 3-2. Après un nul un partout dans le temps réglementaire, Léo Messi qui a encore amélioré ses statistiques avec son 7e but dans le tournoi. Son 20e au total en Coupe du Monde. En 8e, l'Argentine affrontera l'Égypte, Mohamed Salah, qui a vécu l'un des plus beaux jours de sa vie, de son propre aveu. Après un match nul un partout face à l'Australie, les Pharaons se sont imposés au tir au but. Un tableau des huitièmes désormais au complet, Clotilde, puisque la Colombie a remporté le dernier match des 16e de finale, 1-0 face au Ghana. Les Colombiens qui affronteront la Suisse en huitièmes.
1: Oui, en revanche, eux, ils sont déjà de retour à la maison. Ils ne décolèrent pas, ça gronde dans la tanière sénégalaise.
10: Il faut dire que l'élimination 3-2 face à la Belgique a du mal à passer les Lions de la Teranga. Rappelez-vous qui menaient pourtant 2-0 dans ce 16e de finale. Une compétition déjà marquée par des tension avec la fédération sénégalaise et il y en a un qui cristallise toutes les critiques. C'est le sélectionneur Pape Thiaw, pointé du doigt pour ses changements au cours du match contre la Belgique. L'un de ses joueurs, Pape Gueye, a d'ailleurs indiqué qu'il ne rejouerait plus avec la sélection si le staff technique reste en place. Bref, ça se crispe dans la tanière, Juliette Dubois.
12: Sur le plan sportif, la contestation vise d'abord le sélectionneur Pape Thiaw. Une pétition en ligne réclamant son limogeage frôle les 100 000 signatures. Les signataires lui reprochent d'avoir maintenu des cadres vieillissants ou blessés au détriment des jeunes joueurs et d'être resté passif face à la Belgique. Seulement 3 changements effectués avant l'égalisation adverse à la 89e minute, alors que la Belgique, elle, avait déjà fait entrer des renforts offensifs. Selon certains médias, Thiaw aurait par ailleurs entamé la compétition sans contrat signé avec la fédération. Ces tensions dépassent le seul cas du sélectionneur. La fédération annonce vendredi porter plainte contre un média pour diffamation et diffusion de fausses nouvelles. Il avait avancé que des dirigeants de la fédération auraient multiplié soirées de gala et dépenses jugées inappropriées pendant la compétition. Autre accusation plus sensible, selon le journal L'Observateur, un chef cuisinier de la délégation aurait été visé par des accusations de harcèlement sexuel formulées par une employée recrutée sur place aux États-Unis avant d'être renvoyée précipitamment au Sénégal. La fédération, elle, évoque une affaire strictement privée. Juliette Dubois, Dakar, RFI.
1: Et puis ça passerait presque inaperçu, Martin, oui, dans cette période de Coupe du Monde. Mais tout de même, le Tour de France débute ce samedi.
10: Tout de même, une grande boucle qui joue à l'extérieur pour le grand départ. Il sera donné à Barcelone tout à l'heure, un contre-la-montre par équipe pour s'échauffer. Avant 3 semaines de course sur les routes de France, mais aussi d'Espagne, donc la Catalogne. Grande terre de cyclisme et les Barcelonais qui sont au rendez-vous, Élise Gazangel.
13: C'est bien le Tour de France, mais cette année, la présentation des équipes s'est faite en catalan et face à la Sagrada Familia. À Barcelone, des milliers de cyclistes et amateurs fêtent cet événement dans leur ville, comme Jesús Espeja.
14: Le Tour de Catalogne est plus ancien que la Vuelta espagnole. Et tu as vu là, pour accompagner chaque équipe, il y a 2 cyclistes de Club Cycliste de Barcelone. Parce qu'ici, il y a une grande tradition de cyclisme depuis de nombreuses années.
13: Vélo entre les cuisses, Bea Hernández, elle, est venue de Tarragone avec son mari.
15: C'est très émouvant parce que nous sommes fans du Tour et d'habitude on va voir les étapes de montagne avec nos vélos, alors le voir ici c'est une fête.
13: Une fête regroupant toutes les générations. Perafont, cycliste, est venu avec ses petites filles.
16: On voit ici les meilleurs coureurs. À la maison, on est très fan de Pogacar et de Vingegaard. Et mes petites filles les reconnaissent et elles disent « Regarde, comme papy !»
13: Deux étapes, ce samedi et ce dimanche, traverseront Barcelone avant que le Tour ne reprenne le chemin de la France. Élise Gazangel, Barcelone, RFI.
10: Et premier coup de pédale tout à l'heure à 15h05, temps universel. Les petites filles et les papis barcelonais qui auront à l'œil un certain Tadej Pogacar, mais aussi le français Paul Sexas. On en reparlera tout à l'heure, Clotilde Dumay.
1: Oui, on l'aura à l'œil aussi. Merci beaucoup, Martin Guez. 5h40. 14h14, en temps universel ce samedi 4 juillet, des marches sont par ailleurs prévues dans de nombreuses villes françaises contre les violences sexistes et sexuelles envers les femmes et les enfants. Cette mobilisation découle notamment de l'affaire Liana qui fait polémique encore en France depuis un mois. Alors est-ce un tournant justement? Quelles mesures faut-il mettre en place pour enfin lutter efficacement contre ces violences? On en parlera avec notre invitée Isabelle Steyer, avocate pénaliste, cofondatrice de l'association Action Juridique Femmes. Ce sera vers 8h20 heure de Paris, 6h20 temps universel. Dans RFI Matin, on sera évidemment aussi, on en parlait dans le journal, en Iran, où l'hommage public au guide suprême Ali Khamenei a débuté. Les autorités attendent 15 à 20 millions de personnes pour ses funérailles. Nous serons en direct de...
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1: Le journal international. Bonjour Marion Cazeneuve.
3: Bonjour Clotilde, bonjour à tous.
1: Et à la une, des milliers d'Iraniens qui continuent d'affluer à la Mossala de Téhéran.
3: Ce grand complexe religieux accueille en ce moment les funérailles d'Ali Khamenei, le guide suprême tué il y a 4 mois dans les frappes israélo-américaines. Des funérailles grandioses sur 6 jours avec de nombreux représentants de pays étrangers invités. Pendant que l'Iran enterre l'ayatollah Khamenei, les États-Unis fêtent leur anniversaire. C'est aujourd'hui les 250 ans de leur indépendance. Des festivités que s'approprie Donald Trump pour imposer sa vision politique. Plus de 2600 morts au Venezuela. Le bilan continue de s'alourdir et plus d'une semaine après le double séisme, dans les zones sinistrées, certains déplorent des scènes de pillage. Et puis en football, la Colombie prend le dernier ticket pour les 8e de finale du Mondial. Elle a éliminé le Ghana cette nuit. Seules 2 sélections africaines se sont qualifiées pour ces 8e.
1: L'Iran enterre donc son ancien guide suprême.
3: Une marée humaine vêtue de noir en deuil à Téhéran. Les funérailles d'Ali Khamenei ont débuté ce matin. L'ayatollah a été tué au début de la guerre, il y a 4 mois, dans les frappes israélo-américaines. Et sur fond de cessez-le-feu avec Washington, l'Iran organise donc cet hommage national sur 6 jours. Les représentants de plus de 100 pays sont invités. Sami Bourkhalifa, vous êtes notre envoyé spécial dans le pays. Vous vous trouvez à Téhéran, dans la Mossala, ce grand complexe religieux de la capitale. Sami, l'Iran n'a pas dévoilé la liste complète des États invités, mais on y trouve de grandes puissances mondiales et régionales comme la Russie, la Chine, la Turquie, l'Inde et le Pakistan.
4: Oui, et les délégations étrangères sont accueillies depuis hier avec les honneurs militaires, comme vous pouvez l'entendre. Une à une, elles pénètrent ici dans le grand Mossala de Téhéran où je me trouve. Mossala signifie lieu de prière. En réalité, c'est bien davantage. C'est un immense complexe religieux, politique et culturel. Le décor des grandes cérémonies de la République islamique. Tout est parfaitement orchestré, tout est millimétré. La télévision d'État retransmet la cérémonie en direct. Tapis rouge, un cercueil aux couleurs du drapeau iranien sur lequel trône un turban noir, soigneusement déposé. L'ensemble repose sur une estrade. En contrebas, les délégations s'avancent, s'arrêtent quelques secondes, saluent la dépouille de l'ancien guide suprême. Un ultime hommage alors que des versets du Coran sont diffusés. Présence remarquée de plusieurs monarchies du Golfe, l'Arabie Saoudite, le Qatar et le Sultanat d'Oman. Pourtant, leur territoire a été visé par les missiles iraniens pendant la guerre contre Israël et les États-Unis. Téhéran assume mais précise, nous n'avons jamais visé les populations ni les gouvernements de ces pays. Notre cible, ce sont uniquement les bases américaines déployées dans le Golfe. Le message est aussi diplomatique. Le porte-parole du ministère des Affaires étrangères iranien le revendique ouvertement. Nous avons invité les pays qui sont du bon côté de l'histoire, pas ceux qui ont soutenu l'agression militaire des États-Unis et d'Israël contre l'Iran.
3: Sami Bourkhalifa, envoyé spécial de RFI à Téhéran pour ses obsèques nationales de l'ayatollah Khamenei. Elles se dérouleront sur 6 jours. Les autorités s'attendent à la venue de 15 à 20 millions de fidèles, rien que dans la capitale, pour donc ces funérailles qui seront les plus grandes de l'histoire dans le pays.
1: Des funérailles nationales en Iran donc, et des festivités patriotiques aux États-Unis.
3: À l'occasion des 250 ans de l'indépendance du pays, des célébrations que le président veut grandioses, mais aussi à son image. Il les transforme en manifestations partisane à sa gloire. Donald Trump vient de donner un discours devant l'emblématique Mont Rushmore, sous l'œil de pierre des 4 présidents fondateurs sculptés dans la roche. Donald Trump a déploré une identité américaine attaquée selon lui par une nouvelle offensive venant de radicaux et d'extrémistes. Et le tour politique que prend cette fête nationale se sent aussi localement, comme dans cette petite ville de Pennsylvanie, dans le nord-est des États-Unis. Reportage de François-Damien Bourgerie.
5: Nous sommes à Dixon City, dans un cinéma en plein air où les républicains du comté de Lackawanna ont choisi de fêter à leur façon ces 250 ans. Au programme, un défilé de motos, des concerts, une exposition de voitures et au micro, Dan Naylor, le président de la section locale du Parti conservateur.
6: Et souvenez-vous, on est le plus grand pays au monde et c'est ce que nous pouvons célébrer aujourd'hui.
5: Dans les allées, des visiteurs de tous âges, t-shirts aux couleurs des États-Unis ou floqués du mot liberté. Scott, lui, se défend de tout soutien au camp républicain.
7: On est juste venu jeter un coup d'œil, admirer les voitures. Je ne suis pas fan de la situation politique actuelle. Je pense qu'on traverse une mauvaise passe.
5: Parmi les critiques adressées à l'administration Trump, une volonté d'imposer sa propre vision de l'Amérique, blanche et chrétienne. Une critique balayée par Joanne Mayer, l'organisatrice de cette journée.
8: Je ne vois pas les couleurs. On est une nation fondée par les immigrés et on a tous le sang rouge.
5: Une ode à l'unité qui peine à masquer la réalité d'un pays fracturé. François-Damien Bourgerie, de retour de Dixon City, RFI.
3: Et on parlait du discours de Donald Trump au pied du Mont Rushmore. Il occupera de nouveau le devant de la scène à Washington ce samedi avec un meeting sur l'immense esplanade du National Mall. Le président républicain promet la tenue du plus grand feu d'artifice au monde. Et ces festivités se déroulent sous une chaleur étouffante. Jusqu'à 38 degrés sont annoncés dans la capitale aujourd'hui. Et c'est globalement toute la côte Est qui suffoque en ce moment sous une vague de chaleur record et provoquée par le réchauffement climatique lié aux activités humaines.
1: Et je précise qu'on peut suivre le déroulé de ce 250e anniversaire de l'indépendance américaine en direct sur notre site internet, tout comme d'ailleurs les funérailles de l'Ayatollah Khamenei. On part à présent au Venezuela, Marion, où le bilan continue de s'alourdir après le double séisme du 24 juin.
3: Au moins 2645 morts, plus de 12 500 blessés selon les autorités. L'ONU, de son côté, estime qu'environ 50 000 personnes sont toujours portées disparues. Les secours continuent leurs recherches dans les décombres pour extraire des corps et dans les zones sinistrées. Certains constatent aussi les dégâts provoqués non pas par le séisme, mais par les pillages. Reportage sur la côte de la Guaira, signé Alice Campagnol.
9: Ce sont 30 ans de travail perdu, 30 ans.
10: Au coin d'une rue, à Catia la Mar, devant un petit centre commercial, dont seulement le dernier étage s'est effondré, le propriétaire a les larmes aux yeux.
9: Ce que le tremblement de terre n'a pas brisé, ils l'ont dévalisé ou cassé. Même la chaise de mon bureau, ils l'ont détruite. Tout, absolument tout. C'est de la pure méchanceté. Et je n'avais pas pu venir avant parce que mon beau-père et ma belle-mère ont été tués. Je viens de passer 5 jours entre les décombres et les cadavres.
10: Anna, la gérante de la boulangerie du rez-de-chaussée, était présente ce jour-là.
11: Juste après le séisme, quand il a commencé à faire nuit, les gens sont entrés et ont commencé à tout dévaliser. Si vous aviez vu ma boulangerie avant, elle était belle, vraiment belle. C'était toute ma vie.
10: Et selon elle, l'ordre n'a pas été assuré par les autorités.
11: À ça, je peux vous le dire, il n'y avait absolument pas de sécurité ce soir-là. Après le tremblement de terre, je suis restée assise ici toute la nuit, jusqu'à 10 heures du matin, le lendemain, et personne n'est passé, personne.
10: La présidente Rodriguez a affirmé publiquement qu'un seul pillage avait eu lieu dans la région. Or, des dizaines de magasins ont été vidés et vandalisés, comme ce centre commercial. Alice Campagnol, de retour de Catia la Mar, RFI.
1: Dans l'est de la République démocratique du Congo, c'est une réouverture très attendue.
3: Celle de la frontière entre Goma en RDC et Gisenyi au Rwanda. Elle avait été fermée il y a plus d'un mois en raison de l'épidémie d'Ebola. La décision de rouvrir a été prise par les autorités locales de Gisenyi qui assouplissent donc les mesures de restriction. Et des deux côtés de la frontière, c'est donc le soulagement pour les populations. Précision de Magali Lagrange avec nos correspondants dans la zone.
12: L'activité a repris à la frontière entre les villes de Goma et de Gisenyi, à la grande et la petite barrière. Et avec elle, le va-et-vient des commerçants. Parmi eux, Sarah et Esther, qui ont réussi à traverser pour faire des courses.
13: Je viens de Gisenyi, la frontière est ouverte. Je viens de là, je suis partie faire des courses pour m'assurer que la frontière est bien ouverte. L'argent ne circulait plus, mais là, on est soulagés.
14: C'est au Rwanda où nous achetons des tomates et d'autres marchandises que nous venons revendre pour survivre. Pour recevoir l'argent qu'on m'a envoyé, je dois traverser et retirer mon argent dans une banque au Rwanda.
12: Nadine est congolaise, mais elle enseigne à Gisenyi. Pour elle aussi, c'est un soulagement.
15: Je viens déjà de Gisenyi, je viens de traverser sans aucun problème. Je me sens très contente après cette difficulté. En plaider par-ci par-là, on s'est demandé si encore on saluera nos élèves, nos écoles au Rwanda.
12: Sur son vélo, Rukin Gelema espère que ses activités et celles de ses collègues vont maintenant pouvoir redécoller.
16: On avait une vie très précaire parce qu'on ne devait plus traverser de l'autre côté pour prendre les marchandises. Il y avait blocage du travail. On ne travaillait pas comme il se doit. J'espère que ça va donner un résultat escompté.
12: Le maire de Goma, sous contrôle de l'AFCM 23, Désiré Ngabo, a précisé jeudi que cette mesure concerne les habitants qui doivent se rendre dans la ville voisine pour des motifs valables.
3: Magali Lagrange. L'épidémie d'Ebola, elle, continue de s'étendre dans l'est de la RDC. Jeudi, un essai clinique a démarré à Bunia, la capitale provinciale de l'Ituri. C'est là où se concentre la majorité des cas. Un essai clinique contre la souche Bundibugyo, souche rare pour laquelle il n'existe actuellement aucun vaccin, aucun traitement homologué.
1: Qui sera le visage de l'extrême droite pour la présidentielle en France ?
3: Le Rassemblement national sera fixé dans 3 jours. La cour d'appel doit décider si elle confirme ou non la peine d'inéligibilité de 2 ans de Marine Le Pen, condamnée dans l'affaire des assistants parlementaires au Parlement européen. Si cette peine de 2 ans est confirmée, elle laissera donc la place à Jordan Bardella pour l'élection de 2027. Pour l'instant, le RN ne veut montrer aucun signe de faiblesse ou de divergence. Raphaël Delvolvé, les deux leaders seront ensemble aujourd'hui dans le Nord à l'occasion d'un événement militant.
17: S'afficher unis et soudés jusqu'à la dernière seconde et même pour l'après, on ne peut pas être sourd à ce qu'il se dit, assure un cadre jugeant importante la séquence de ce samedi, devant tordre le cou aux rumeurs de tensions entre clans ayant émaillé ces 4 derniers mois. À Liévin, dans le Nord, sa terre d'élection, Marine Le Pen sera devant des militants avec Jordan Bardella, son potentiel remplaçant. Il s'agit de finir sur une note positive, souffle-t-on, montrer qu'il n'y a pas de tension ni de différence entre les deux têtes du mouvement. Afficher aussi une forme de continuité. Ce vendredi, le RN a publié des noms de l'organigramme de campagne alors même que le candidat n'est pas connu. On y retrouve dessus aussi bien des lepénistes que des bardellistes et même une certaine Nolwenn Olivier, à la fois nièce de Marine Le Pen et ex-compagne de Jordan Bardella. Une complémentarité d'apparence. Elle occulte en réalité de vraies divergences en interne, notamment sur la portée du moment que vit le parti. Certains haut placés, voyant la possible mort politique de Marine Le Pen mardi prochain, d'autres non.
3: Raphaël Delvolvé, l'extrême droite allemande, elle, se réunit aujourd'hui et demain pour ses assises annuelles en Thuringe. L'AfD au plus haut dans les sondages, première force d'opposition en Allemagne depuis les législatives de 2025.
1: Et puis au mondial de football, seulement 2 équipes africaines disputeront les 8e de finale.
3: Le Cap-Vert et le Ghana éliminés cette nuit, 9 sélections ont été sorties de la phase de poule et donc Babacar Diarra, l'Égypte et le Maroc sont les derniers représentants du continent.
18: On peut dire que le nouveau format ne bouscule pas les habitudes. Avoir 2 sélections africaines reste un plafond de verre en 8e de finale d'une Coupe du Monde. Pour les Lions de l'Atlas marocain, c'est une suite logique. Après la demi-finale d'il y a 4 ans, moins pour les pharaons égyptiens qui démontrent enfin sur la scène mondiale qu'ils ne sont pas uniquement les rois de la CAN. Au rayon des éliminés, 3 classes se dégagent. Les 2 grandes déceptions, le Sénégal et son aventure désastreuse en Amérique du Nord. Au-delà du scénario renversant d'élimination face à la Belgique, c'est la gestion en coulisses qui doit faire l'objet d'une remise à plat, alors que pour les talentueux Ivoiriens, les défaites face à l'Allemagne puis la Norvège soulignent les progrès à effectuer dans les moments décisifs. Il y a ceux qui ont été fades et limités, l'Algérie, le Ghana et l'Afrique du Sud, qui ne pouvaient simplement pas rêver plus grand. Et enfin, le vent d'air frais est venu de la République démocratique du Congo et du Cap-Vert. Sans complexe face à l'Angleterre et l'Argentine, ils repartent avec des encouragements. Le plus dur sera de les confirmer.
3: Les précisions signées Babacar Diarra, l'Argentine.

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1: Il est 7h en temps universel, 2h de plus ici à Paris. 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
1: Le journal international, c'est avec vous Martin Guez et à la une, le top 16 au grand complet, cap sur les huitièmes de finale au Mondial de
3: football. Il restait 3 tickets à prendre cette nuit, Clotilde, ils sont finalement pour l'Égypte, l'Argentine et la Colombie, même si le Cap Vert est passé tout près de renverser Léo Messi et les champions du monde argentins. Les huitièmes qui débutent dès ce soir à Houston avec Canada, Maroc, Houston. Nous retrouvons Cédric De Oliveira dans un instant. Les États-Unis prêts à souffler 250 bougies en grande pompe. Donald Trump a vu les choses en grand, en très grand même, n'hésitant pas à politiser l'événement. Discours devant le Mont Rochefeu, mort hier, feu d'artifice géant tout à l'heure dans les petites villes du pays. En revanche, la fête sera à taille humaine et recentrée sur la mémoire des États-Unis, notamment celle de l'esclavage. L'Iran honore la mémoire du guide suprême Ali Khamenei, tué le 28 février dernier. Et au Liban, 600 000 déplacés ont pu rentrer chez eux, même si la guerre reste une réalité dans le sud du pays. Et puis enfin, le 80e festival du théâtre d'Avignon débute ce soir dans le sud de la France. Il faudra garder les yeux grands ouverts avec une pièce de 5 heures pour commencer le festival.
1: La Coupe du Monde passe son tour, finit les 16e, place au 8e.
3: Des 16e qui ont fini d'évincer les équipes de la Confédération Asiatique et qui ont considérablement défraîchi les rangs des sélections africaines. 9 sur la ligne de départ, plus que 2 à l'arrivée. Et on fait le point sur le plateau des 8e avec Cédric De Oliveira à Houston aux États-Unis. Bonjour Cédric.
4: Bonjour Martin, bonjour Clotilde.
3: Alors ça y est, les 16e sont terminés, on connaît les 3 derniers qualifiés, à savoir l'Égypte, la Colombie et l'Argentine qui a eu très très chaud.
4: Oui, l'Argentine accrochée par une surprenante équipe du Cap Vert, décidément, pour sa première participation à une phase finale. Il y avait déjà eu cette qualification en 16e de finale et il y aura donc ce match au fou, perdu 3-2 après prolongation. Ils sont revenus deux fois au score, les requins bleus, notamment grâce à l'un des plus beaux buts du tournoi signé Cabral. Mais Romero a permis à l'Argentine de s'imposer 3-2. L'Albi Céleste, poussive, mais qui s'en est remis au talent, comme d'habitude, de Lionel Messi, auteur de son 20e but en Coupe du Monde, un record et de 2 passes décisives. Les Argentins qui défieront l'Égypte en 8e de finale, qui elle a éliminé l'Australie au tir au but. Il y avait un partout à l'issue du temps réglementaire. L'Égypte, deuxième nation africaine à ce stade de la compétition. Mo Salah va donc pouvoir défier Léo Messi. Et puis Martin, la Colombie a elle aussi décroché son ticket après sa victoire logique contre le Ghana 1-0 à Kansas City.
3: Et Cédric, vous êtes à Houston, ce n'est pas un hasard, hein. Vous commenterez ce soir sur les antennes Afrique de RFI la rencontre entre le Canada et le Maroc. Les Lions de l'Atlas, rares rescapés de la zone Afrique, ils vont ouvrir le bal des huitièmes.
4: Et les Marocains qui ont une belle carte à jouer face au Canada, l'un des pays organisateurs, mais qui est le seul à ne plus pouvoir jouer à domicile. C'est effectivement à Houston que les joueurs de Jesse Marsh vont faire face à l'une des deux nations africaines encore qualifiées, le Maroc, qui est venu à bout des Pays-Bas au tir au but en 16e et qui confirme donc son joli parcours lors de l'édition précédente où il avait atteint les demi-finales. Voilà, cette équipe en quête d'une place en quart de finale et les joueurs de Mohamed Wahbi partiront favoris face aux Canadiens qui, pour leur 3e participation en phase finale, sont pour la première fois en 8e de finale, donc une inexpérience dont pourraient profiter les Marocains.
3: Merci beaucoup Cédric De Oliveira, on l'aura compris, en direct de Houston sur RFI. Houston, où il fait très chaud aujourd'hui, comme sur une grande partie des États-Unis, plus de 150 millions d'Américains concernés par la canicule, notamment sur la côte Est où il fera jusqu'à 45 degrés à New York, 40 degrés à Philadelphie, où jouera l'équipe de France face au Paraguay tout à l'heure.
1: Un coup de chaud aussi sur les cérémonies du 250e anniversaire des États-Unis.
3: Fête de l'indépendance que Donald Trump transforme en tribune politique. Ça a débuté hier soir devant le mythique Mont Rochemore. La suite tout à l'heure à Washington avec un nouveau discours du président américain. Une approche de ce 250e anniversaire de l'indépendance très critiquée qui occulte des pans entiers de l'histoire américaine, notamment la période de l'esclavage. Un devoir de mémoire en rattrapage notamment à Savannah, cette ville géorgienne qui a longtemps participé et qui s'est enrichie grâce à l'esclavage. Aujourd'hui, un musée cherche à ne pas oublier l'esclavage qui n'a été aboli qu'en 1865 aux États-Unis. Reportage Edouard Maille.
5: Les visiteurs découvrent ce manoir construit au 19e siècle par un marchand d'esclaves. Les pièces luxueuses, les colonnes, ainsi que là où travaillaient et vivaient les personnes réduites en esclavage. L'une des guides, Laurie, termine la visite au sous-sol.
6: J'aime décrire cet espace comme le cœur de la maison, car sans le travail très intense effectué ici, au sous-sol, cette demeure et le train de vie que nous avons découvert à l'étage n'auraient pas pu exister.
5: Kerry Bethune, qui est afro-américaine, est venue en famille à quelques jours des 250 ans du pays. Elle est plus réservée à l'idée de célébrer cette date.
7: C'est une chance d'être américaine. Évidemment, je bénéficie de nombreuses libertés, mais je n'oublie pas qu'elles ont été acquises au prix des souffrances de mes ancêtres. Et je trouve qu'on ne met pas autant en avant cette réalité.
5: Son père, Dean, décrit le musée comme doux amer, mais se réjouit qu'un tel lieu existe, alors qu'ailleurs dans le pays, l'enseignement de l'esclavage est parfois remis en question pour atténuer l'horreur du passé.
8: Je pense que certaines élites blanches ne veulent pas regarder la vérité en face. Ils préfèrent imposer leur version de l'histoire plutôt que de raconter toute l'histoire. Moi, je dis, il faut montrer les deux côtés.
5: À Philadelphie, ville où les États-Unis ont été fondés, le gouvernement de Donald Trump a retiré une exposition sur les esclaves de George Washington, le premier président du pays. Une mesure critiquée et vue par certains comme une manière de réécrire l'histoire. Edouard Maï, Savannah en Géorgie, RFI.
3: Anniversaire très politique, on l'a compris. Donald Trump, lors de son premier discours dans le Dakota du Sud, a axé sa prise de parole sur les menaces qui pèsent sur l'identité américaine. Et compte prolonger les célébrations en grande pompe ce soir, alors qu'il se vante d'avoir le plus grand feu d'artifice du monde à Washington.
1: Plus de 600 000 Libanais ont pu rentrer chez eux depuis le début de la dernière trêve entre Israël et le Hezbollah.
3: Une trêve qui suspend la guerre en cours depuis le 2 mars dernier, guerre qui a fait plus de 4300 morts au Liban et qui a provoqué le déplacement de plus d'un million de personnes. 500 000 Libanais, en revanche, sont toujours déplacés, malgré la signature d'un accord cadre le 26 juin à Washington en vue d'une paix durable. Les effets de la guerre continuent sur le terrain, notamment à Tibnin, cette ville située à la limite de la zone tampon établie par l'armée israélienne dans le sud du Liban. Les habitants vivent toujours au rythme des drones et des explosions. Reportage Amélie David.
9: À Tibnin, il y a d'abord ce bruit. Le bourdonnement permanent des drones qui tournent au-dessus de la ville, un son devenu quotidien et qui rappelle que la guerre est toujours là, le maire, le franco-libanais Nabil Fawaz.
10: C'est tracassant dans le sens qu'il peut taper n'importe quoi. On est dans un contexte qui n'est pas du tout... qui n'y a pas de route. Je vous fais regarder quelque part, vous allez voir le drapeau israélien. Je vais être très franc, on a un problème à ce niveau. Là où ils rentrent, ils détruisent tout. Et ça, ce n'est plus permis.
9: À quelques rues de là, Mona balait le sol de son magasin d'articles de maison. Elle est revenue il y a peu, comme beaucoup d'habitants. Mais rien n'a vraiment repris. L'eau manque, l'électricité aussi, mais pas d'inquiétude.
11: Il y a des explosions qui se produisent, en particulier des dynamitages. Ici même, à Beth Yahoun, à Hadata, juste à côté de nous. Malheureusement, l'occupation est présente à Hadata et ici même, tout autour de Tibnin.
9: À Tibnin, tant que l'armée israélienne continue de dynamiter les villages voisins et maintient sa présence à proximité, la paix reste ici, une promesse lointaine. Amélie David, Tibnin, RFI.
3: Le Moyen-Orient enfin, où les funérailles du guide suprême Ali Khamenei en Iran ont débuté ce matin, 4 mois après sa mort. C'était au premier jour des bombardements israélo-américains. Entre 15 et 20 millions d'Iraniens sont attendus à Téhéran pour des funérailles qui dureront une semaine. Cérémonie à suivre en direct sur RFI.fr.
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1: Il est 9h08 à Bounia, une heure de moins à Kinshasa. L'OMS fait part de progrès face à l'épidémie d'Ebola.
3: Dont le bilan est pour l'instant de 1400 cas recensés, 438 morts selon le décompte officiel des autorités congolaises. Un essai clinique a démarré à Bounia, la capitale provinciale de l'Ituri, qui se concentre l'immense majorité des cas, et ce alors que la souche Bonibugyo n'a pour l'instant ni traitement ni vaccin. Lors d'un point presse conjoint entre l'Organisation mondiale de la santé et l'Institut national de santé publique de Kinshasa, le professeur Pierre Akimali a tenu à préciser un point précis. Plus tôt sont pris en charge les patients contaminés, plus les chances de survie augmentent. La plupart des décès survenant avant leur prise en charge médicale.
12: Il y a des défis qui restent. Quels sont-ils ? Nous allons citer, sans être exhaustifs, la saturation des structures de prise en charge dans certaines zones à forte transmission, la détection et la consultation tardive qui alimente les décès communautaires. Comme vous l'avez vu, 3 décès sur 4 dans cette épidémie sont dans la communauté, soit la majeure partie survenant avant toute admission dans les structures de soins. L'insécurité et les contraintes d'accès dans les zones de conflit aussi nous posent problème. Quelles sont les perspectives malgré ces défis? Nous ne sommes pas là pour pleurer. Nos priorités stratégiques pour les prochaines semaines sont notamment l'intensification de la détection précoce au niveau communautaire dans les zones hotspot. Mais enfin, disons la décentralisation de la prise en charge par des structures de transit et l'isolement des proximités afin d'éviter de contaminer les autres malades qui viennent pour des consultations autres qu'Ebola. Notre objectif est clair, réduire la létalité, restaurer la confiance des communautés et interrompre la transmission par une riposte fondée sur les évidences scientifiques et l'excellence opérationnelle que nous envisageons.
3: Des propos recueillis par Eva Massi du service Afrique de RFI.
1: L'actualité en Europe, Martin, c'est d'abord cette réunion de l'extrême droite allemande dans l'est du pays.
3: L'Allemagne où les dernières élections fédérales ont rappelé une fracture historique. Si l'ancienne Allemagne de l'Ouest a largement voté pour les conservateurs de la CDU, l'ex-Allemagne de l'Est avait, elle, voté pour l'AFD, la formation d'extrême droite, qui est créditée de 30% d'intention de vote avant les prochaines élections régionales en Allemagne. Cap à l'Est donc, et en Thuringe pour l'AFD qui tient ce week-end son congrès à Erfurt, l'extrême droite qui a le vent en poupe dans le pays, ce qui ne laisse pas les opposants au parti sans réaction. Ils sont des dizaines de milliers à se mobiliser, et ce dès le plus jeune âge, Pascal Thibault.
13: Ils sont complètement débiles. Ils excluent d'autres personnes. Ils disent qu'ils doivent partir.
14: Quelques dizaines de personnes s'activent dans ce café pour bricoler des affiches et autres pancartes pour la manif anti-AFD de ce samedi. Cet enfant a aussi fait un dessin et a visiblement été informé par ses parents de tout le bien qu'il pense du parti d'extrême droite. Ernestine Donnerberg est designer et s'occupe de l'atelier Bon Enfant, où tous s'alarment pourtant du danger que représente l'AFD.
15: Il est minuit moins 5, ce n'est vraiment pas le moment de se résigner.
14: Toute la ville d'Erfurt s'agitait déjà hier pour préparer les contre-manifestations d'aujourd'hui où plusieurs dizaines de milliers de personnes sont attendues. Les protestations n'ont jusqu'à présent jamais empêché l'AFD de gagner en importance. Georg Becker, membre du comité d'organisation, les juge pourtant justifiés, également pour montrer que le parti d'extrême droite reste minoritaire.
16: Ces protestations donnent du courage à des personnes qui se sentent isolées face à l'AFD.
14: Lena Raupart est elle aussi membre du comité d'organisation des contre-manifestations de ce samedi.
17: Oui, ça me fait peur quand je pense à ce que signifierait l'arrivée au pouvoir de l'AFD.
14: Une hypothèse qui n'est plus exclue alors que le parti d'extrême droite pourrait, à la rentrée, diriger la région voisine de Saxe-Anhalt. Pascal Thibault, Erfurt, RFI.
1: Et puis place aux cigales et aux trompettes d'Avignon.
3: Eh oui, Clotilde, deux incontournables du festival qui s'ouvre aujourd'hui dans la Cité des Papes, dans le sud de la France. Une 80e édition qui parle toutes les langues. Cette année, le coréen est à l'honneur. Et il faudra être en forme ce soir pour l'ouverture, car le festival débute avec la pièce Mal d'Aurore de Julien Gosselin. Elle dure pas moins de 5 heures, Muriel Mahalouf.
18: Les trompettes rituelles qui résonnent depuis la création du Festival d'Avignon par Jean Villard s'élèveront de nouveau dans la cour du Palais des Papes ce soir. Julien Gosselin et sa douzaine d'acteurs ouvrent le bal avec Mal d'Aurore d'après l'œuvre de Lautréamont, mais aussi nourris des écrits de Roberto Bolaño, l'écrivain chilien. En même temps, dans le très beau cloître des Célestins, Rebecca Chaillon nous livre son dernier opus où, avec l'audace qui la caractérise, la performeuse d'origine martiniquaise fustige la société capitaliste sur une scène où abondent les produits de consommation jusqu'à la nausée. La langue coréenne est à l'honneur et nous fera découvrir, loin du soft power des séries télé et de la K-pop, un théâtre documentaire méconnu qui s'inspire de l'histoire du pays. Quant au festival OFF, il débarque avec ses 1700 spectacles dans 140 lieux, un casse-tête pour les festivaliers. Les artistes sont déjà dans la rue pour appâter le public, en commençant avec la parade habituelle du off à la veille de l'ouverture. Muriel Mahalouf, Benoît Gouthorbe, Avignon, RFI.
19: Le ridicule permet de s'élever. Il faut oser être ridicule.
3: Ah voilà, osons être ridicule. Sortons les tambours, les trompettes. Voilà Clotilde Dumay pour la suite de RFI Matin.
1: Vous n'êtes pas du tout ridicule, Martin Gaz. Merci beaucoup. On poursuit avec votre revue de presse internationale, Catherine Potet, et à la une, les funérailles du guide suprême en Iran.
20: C'est aujourd'hui que commencent ces funérailles, 4 mois après l'assassinat de son guide suprême lors de frappes aériennes américano-israéliennes. Le gouvernement iranien a entamé une semaine de cérémonies pour enterrer et pleurer l'ayatollah Ali Khamenei, envoyant un message de stabilité et d'unité au monde ainsi qu'à ses ennemis, explique le New York Times, qui veut croire qu'une autre histoire est encore possible. Alors que le gouvernement iranien cherche à présenter l'ayatollah Khamenei comme un dirigeant aimé et respecté sur le plan international, de nombreux Iraniens pourraient percevoir ses funérailles coûteuses durant plusieurs jours avec mécontentement ou colère, estime le quotidien américain, qui rappelle que pendant plus de 37 ans de régime autoritaire, l'ayatollah Khamenei a réprimé brutalement toute dissidence et a laissé s'installer une mauvaise mauvaise gestion économique du pays, ainsi que la corruption. De son côté, Haaretz remarque que l'Iran a choisi le 4 juillet, jour du 250e anniversaire des États-Unis, pour commencer les funérailles du guide suprême. Bien que les autorités n'aient pas commenté cette date, ajoute le quotidien israélien, la foule rassemblée à Téhéran a scandé « mort à l'Amérique », reprenant ainsi un cri devenu courant en Iran depuis la révolution islamique de 1979 et la prise d'otage à l'ambassade américaine.
1: On en parlait aussi dans le journal.
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0: Il est 9h30 sur les ondes de Radio Pays d'Hérault et RPH Sud. On retrouve le magazine Vivre ici, présenté par Jean-Pierre Fonoloza.
1: Il est musicien professionnel, auteur, compositeur, conférencier et explorateur passionné du monde sonore. Il consacre son travail à révéler les liens subtils entre la musique, la nature et l'être humain. Auteur du livre « La symphonie alchimique des plantes », il crée des expériences immersives qui invitent à ralentir, écouter et retrouver un lien sensible avec le vivant. Jean-René Lourté, bonjour.
2: Et bonjour Jean-Pierre, heureux d'être avec vous et merci pour cette magnifique introduction.
1: Merci à vous et le plaisir est partagé. Alors j'ai une question, une toute première question à vous poser Jean-René. Vous n'allez devoir répondre que par oui ou par non, mais que pour la première question, on y va ?
2: On est parti.
1: Jean-René, grâce à des capteurs et un dispositif spécial, vous arrivez à détecter des signaux électriques dégagés par les plantes et avec ça, vous faites de la musique ?
2: Oui.
1: Alors, vous travaillez donc le son depuis des années, c'est ça ?
2: C'est ça. Moi, je suis musicien depuis que j'ai commencé mon métier professionnellement, j'avais 16 ans. Et jusqu'à 2018, pour être très très clair, ça a commencé sur le chemin de Compostelle en 2010. Je suis un enfant du blues, du funk et de la pop. Et avec toujours une question qui m'a toujours intrigué, c'est pourquoi dans la même assemblée, des gens vont être ultra heureux de vous avoir entendu, et le compagnon ou la compagne de cette personne, dans le même temps, elle est ailleurs, et dans un autre état. Et c'est depuis ça que j'ai travaillé en fait sur le son. Et là, sur le son, et qu'est-ce que ça fait ? Qu'est-ce que ça provoque ? Et ça a été la création de Kea. Et pour ça, qu'est-ce qu'on a fait ? On a un long chemin où on nous a pris, bien évidemment, pour des hérétiques, pour des fous furieux, pour des gourous.
1: Pour des illuminés.
2: Bien sûr, des illuminés. Moi, vous savez, j'ai eu la chance de jouer avec beaucoup de grands musiciens. Parmi les plus connus, vous connaissez Manu Katché, j'ai eu la chance d'enregistrer avec lui, et plein d'autres. Je ne vais pas m'étendre là-dessus, mais par contre, dans ce chemin, ce qui est pour moi très, très intéressant, c'est, je le décrirai un peu comme ça, puisqu'il faut quand même mettre des mots. Bien évidemment, le mieux, c'est d'expérimenter, mais c'est un surf à la frontière des sons et de la musique. Voilà. C'est-à-dire que sans substance, ça j'insiste bien là-dessus, dans une sobriété parfaite, les personnes s'installent, s'allongent. On a été les premiers à faire des immersions sonores. C'était à l'époque, la première a eu lieu dans la chapelle de l'INPI à Paris. C'est l'endroit où on dépose les brevets. Ils ont une magnifique chapelle qu'on avait aménagée avec des hamacs, les gens s'installaient par deux ou trois sur les hamacs. Et ça a été le premier dépouillement, parce que c'est très, pour l'homme que j'étais et ma compagne qui s'appelle Céline Pelletier, nous nous sommes dépossédés de beaucoup de références. Voilà. Et quand on fait une immersion, on a une petite règle aujourd'hui. Alors bien évidemment, vous vous en doutez bien, moi j'ai une vie de musicien, donc je suis à l'aise, j'ai pas besoin. Mais par contre, ce qu'on crée à chaque fois est unique. Voilà, c'est quelque chose qui va se passer à un moment. On a même été, pour vous dire, ça va faire sourire, je pense pas mal aux auditeurs, on a même fait une immersion au ministère des Finances à Bercy. Et vous voyez, tous les êtres humains sont concernés parce que c'est quelque chose qui renvoie à soi. Et c'est en ça que le terme expérience que vous avez utilisé dans l'introduction est pour moi très important parce que tout ce que je vais vous dire ne trouve sens que dans votre ressenti.
1: Et qu'est-ce qui s'est passé, Jean-René, lorsque les personnes se sont allongées dans les hamacs par la suite ?
2: Alors là, c'est passionnant parce que sur les 80 personnes qu'il devait y avoir dans la chapelle, on a 80 versions différentes. Des gens qui se sont... Alors pour démarrer, il y en a même qui se sont inquiétés, il y en a qui se sont endormis, il y en a qui se sont complètement sentis pousser les ailes et ont voyagé. Il y en a qui ont vécu émotionnellement un petit voyage dans les souvenirs d'enfance, et etc. Et nous avons, pour vous détailler tous ces états, Nous avons vécu une expérience incroyable puisqu'on avait un agent en Suisse à l'époque et pendant une dizaine d'années, on a eu la chance d'offrir des concerts dans un centre de soins palliatifs où bien évidemment l'issue n'est pas du tout une euthanasie, pas du tout. C'est au contraire, c'est un accompagnement pour un partant, il y a à peu près 20 personnes autour et pour l'aider à passer ce cap. Et c'est là où on s'est rendu compte que ces ressentis étaient vraiment très puissant pour les décharges émotionnelles, parce que c'est de ça dont il s'agit.
1: Et parlez-moi, Jean-René, de votre travail avec les plantes. Qu'est-ce qu'elles vous ont appris ?
2: Ouf ! Alors déjà, elles m'ont absorbé, parce que comme je suis, j'ai entendu ces mots souvent ces derniers temps, un geek de ce que j'entreprends, passionné. Alors déjà, c'est des heures, parce que la plante ne s'exprime pas et ne va pas émettre un signal électrique aussi simplement que ça. L'artefact qu'on utilise, que j'ai investi en 2021, c'est quelque chose qu'on trouve sur Internet, si on peut les citer, parce que je trouve que leur travail était quand même remarquable pour ce qu'ils proposent, c'est Music of the Plants. J'ai acheté cette petite machine. Vous avez d'un côté, vous pincez une feuille de la plante et ensuite, vous allez poser un petit pic à la racine. Et au milieu, vous avez un boîtier qu'on appelle finalement, nous les musiciens, un boîtier MIDI, ce qui permet au passage du petit signal électrique de déclencher un son. Vous pouvez choisir des sons différents.

0: Mais au-delà de cet aspect, comme je dis, artefact, ce qui était très intéressant, c'est d'observer quand et comment elle se mettait en marche. Vous voyez, aujourd'hui, par exemple, quand je fais des conférences, je fais toujours une captation en direct, mais en prévenant. Vous savez, il se peut très bien qu'elle ne parle pas de suite. Et c'est souvent le cas. Parce que la plante, elle est parfaitement à l'écoute de son environnement. Et puis, il faut savoir aussi qu'une plante, on ne la transporte pas. Par exemple, l'erreur que j'ai faite pendant, ça a duré 2 ans, une plante, elle aime bien être posée et dans son endroit. Et c'est donc avec ça qu'on travaille, enfin, que je travaille. Parce qu'après, moi, je pousse le bouchon un peu plus loin, je passe des heures à écouter ces signaux. Et vous savez, Jean-Pierre, parce que je sais que vous avez Windy pas très loin de vous, vous avez par exemple une voix différente, vous, Jean-Pierre, de Windy, que j'ai entendu ce matin dans l'émission à 8h30.
1: Oui.
0: Eh bien, vous voyez, cette écoute qu'on a et qui est très acoustique là pour le coup, parce que le timbre de Windy est fabriqué pour beaucoup, pour grande partie, on va dire sur tout le crâne, avec toutes les résonances du crâne. C'est ce qu'on appelle le timbre est différent du vôtre. Eh bien, moi, musicien que je suis, j'ai passé des années à écouter, à jouer, écouter, écouter, écouter. C'est vraiment avant toute chose, c'est écouter. Et j'arrive comme ça à détecter ce que moi j'appelle avec toute mon ambition la signature de la plante. Et c'est cette signature qu'ensuite je vais réhabiller avec mon artistique. Je ne suis pas ce qu'on appelle un scientifique. Je suis quelqu'un qui travaille beaucoup avec son ressenti. Et pour moi, la signature est très importante de la plante. Je vais vous dire pourquoi. Parce qu'on est en lien permanent avec elle. C'est-à-dire que moi, j'ai cru à tort pendant des années que voilà, je vais aller m'adosser à l'arbre. Je me pose, je le prends dans mes bras. Ça se fait beaucoup en ce moment. Mais l'arbre, sachez-le, hein, lui, il est en lien avec nous, mais en permanence.
1: Alors
0: Il
1: justement,
0: est.
1: Jean-René, j'ai une question qui me vient à l'esprit. Est-ce que le fait de parler à ces plantes, ce n'est pas un
0: Oui.
1: acte ridicule?
0: Ah non, mais jamais, jamais de la vie. Aujourd'hui, quand je rentre dans une conférence, avant d'y aller, je demande toujours qu'on me mette à disposition une plante du lieu. Vous voyez, qu'elle soit en pot, ou pourquoi pas, on a même fait des conférences en plein air. Et pour pouvoir tout simplement déjà rentrer en contact avec elle, me présenter. Alors ça, déjà, là, il y en a beaucoup qui sourient, hein, mais c'est très important. Et vous savez, bien souvent, ce qui se passe, je trouve des plantes qui sont, par exemple, qui ont les feuilles un petit peu poussiéreuses ou dont le pot est sec. La première des choses que je vais faire, toujours, c'est d'abord la nettoyer pour qu'elle sente aussi le contact, parce que les plantes sont très sensibles au contact. Et ensuite, je vais lui donner à boire. Ça, c'est hyper important. Et après, j'ai envie de vous dire, elle parlera quand elle voudra. Moi, je mets mon petit dispositif, je déroule la conférence. Et quand elle se met à parler, je demande bien évidemment l'attention de l'assistance, je deviens silencieux et là, on la laisse s'exprimer. Et c'est troublant de voir à quel point les moments où elles se mettent à parler, par exemple, oui, elles enregistrent du stress, oui, elles enregistrent des moments d'apaisement. Par exemple, moi, vous voyez, quand je suis en train de créer des choses, ça m'arrive souvent d'oublier que j'avais mes capteurs sur une plante. Et elle m'accompagne. C'est incroyable. Incroyable.
1: Et
0: Donc on
1: quand elles se
0: peut.
1: mettent à parler, qu'est-ce que ça donne concrètement?
0: Concrètement, ça va donner une succession de signaux électriques qu'on va formuler par des sons.

0: Donc, des fois, ça peut être quelque chose, puisque je viens de vous parler de stress, on peut voir que tout d'un coup, waouh, ça y va à fond. Par exemple, un bambou, lorsque je le capte, je l'ai fait souvent, c'est très, très, très agité, pas agité, je ne pourrais pas dire ça, mais c'est très péchu, vous voyez, c'est des petites bulles, comme la menthe poivrée. La menthe, c'est très, ah, je cherche le mot là, mais ce n'est pas grave. Par contre, si vous prenez un séquoia au-dessus de Lausanne, en Suisse, on a fait une grosse manifestation dans un endroit qui est considéré, vous savez, Natura 2000, et ils ont, il y a trois magnifiques séquoias énormes. Et là, je suis allé capter le séquoia. Alors lui, c'est clair et net que c'est la racine. C'est boum, c'est en bas comme ça. Le son est lent, il est tenu. Et moi, je m'amuse toujours quand même, pour que les gens voient, à mettre le même son, vous voyez.
1: Et est-ce que
0: ça soit à son égal, de voir peut-être un peu comment elles discutent différemment.
1: Et est-ce qu'aujourd'hui, l'homme est capable de commencer à comprendre le langage des plantes?
0: Alors, ça, c'est la question que je préfère, hein, parce que j'ai envie de vous dire deux choses. La première, tout ce travail finalement que je fais, c'est pas un travail dans le sens torture, hein. Tout ce temps que je passe et que je consacre à ces observations m'amène à une chose. On ne fonctionne pas ici avec son cerveau. Vous savez, on a un état bêta pour les actifs, les analytiques, ceux qui sont en permanence, vous voyez, dans l'action. Ok, il en faut. Mais la plante, déjà d'entrée de jeu, qu'est-ce qu'elle va procurer ? Elle va vous apaiser, elle va vous ralentir. C'est pour ça que, et vous l'avez très bien dit dans l'introduction, on prend du temps. Parce que le temps de la plante n'est pas le nôtre. Ça, c'est très important. Et ensuite, figurez-vous, que va se mettre en place quelque chose que votre cerveau ne reconnaît pas, parce que ce sont des sons, je vous invite à écouter le plus possible, parce que c'est étonnant, mais ça permet à votre cerveau de redescendre et donc de se mettre sur un autre mode de ressenti, que ça soit émotionnel, que ça soit votre attention va être portée sur d'autres choses, et c'est hyper important. Là, si vous voulez, je vais vous donner une image, vous allez comprendre, Jean-Pierre.
1: Oui.
0: Moi, par exemple, quand je vais voir un magicien, j'adore me régaler de voir apparaître et disparaître la carte. Et je n'ai pas envie, en fait, qu'on m'explique comment il fait. Vous voyez ? C'est le petit drame du Père Noël, c'est pareil. Là, avec les plantes, justement, ouvrez le ressenti, parce que vous allez voir, ça provoque des choses incroyables. J'ai un bip à côté de moi, j'espère que ça ne dérange pas notre échange.
1: On l'entend un petit peu, mais ça n'est pas très grave.
0: C'est parfait. Donc vraiment, c'est ça. Laissez surtout agir sur votre ressenti. Vous allez sentir peut-être, souvent ça peut être une image, ça peut être quelque chose qu'on appelle un souvenir. Ça, si un jour on se retrouve, je vous expliquerai, parce que c'est quand même surpuissant. Et ça peut être aussi, d'ailleurs, hein, sachez-le, ça peut être une odeur aussi. Et là, il faut simplement se mettre à l'écoute de soi. Voilà. La plante, elle, va finalement disposer de manière bienveillante, avec son son, de votre cerveau et de son ressenti. Et vous, derrière, vous allez accumuler, on va dire, une quantité non négligeable d'émotions, d'images, et c'est là où ça se passe. C'est
1: alors,
0: ça qui est magique.
1: Jean-René, j'ai des tonnes de questions à vous poser, mais malheureusement, le temps passe très vite, nous arrivons au terme de ce magazine.
0: Oui.
1: Et d'ailleurs, peut-être que le bip qu'on entend à côté de vous, c'est une plante qui voudrait s'exprimer également dans cette interview, je ne sais pas.
0: Mais en tout cas, je pense qu'il s'agit d'un frigo qui s'énerve.
1: Si vous êtes d'accord, donc on pourra refaire une autre interview et développer un petit peu plus. Ce sera avec grand plaisir. Pour clore ce magazine, est-ce que vous avez quelques infos à nous annoncer, des infos pratiques, les personnes qui veulent en savoir plus sur vous, votre travail, votre livre, où est-ce qu'on va?
0: Alors, vous pouvez aller sur notre site qui s'appelle keamusic.com.
1: Ça s'écrit
0: K-E-A. Je ne manquerai pas, bien sûr.
1: Oui.
0: Keamusic.com, ça s'écrit K-E-A-M-U-S-I-C.com. Et je ne manquerai pas de vous envoyer deux liens pour ceux qui veulent faire la connaissance de la symphonie alchimique des plantes. Vous savez, Kea, nous, on travaille vraiment dans un univers qui, par le son et la vibration, on amène, si vous voulez, les personnes à se détendre. C'est l'expérience. Une expérience de détente qui amène vraiment à autre chose, un autre état, une transformation. C'est vraiment ça. Et on propose à chaque fois, vous voyez, les plantes, elles nous proposent des architectures sonores. C'est le mot, hein. Eh bien, vous découvrirez, il y a beaucoup d'autres choses. Et toujours, par exemple, ma compagne Céline, qui vient de signer aux éditions Erol un livre qui s'appelle « La voix guérisseuse », que vous pourrez retrouver sur le site aussi, et toujours à partir du son, vous voyez, de la vibration et des choses naturelles. Voilà.
1: Jean-René, en guise de conclusion, cette interview a peut-être suscité des curiosités et peut-être change aussi le regard de certains auditeurs, auditrices envers les plantes. Qu'est-ce que vous diriez en conclusion ?
0: En conclusion, je vais vous remercier. C'est ce que je ressens profondément parce que ouvrir cette tribune qui, quelques années, vous savez, Céline était la première à intervenir à l'hôpital Necker en termes de sonothérapeute pour accompagner les enfants au bloc opératoire. Ça, c'était en 2015. Depuis maintenant, tout se démocratise et tant mieux. Et les plantes, c'est le début. Le début, si vous voulez, d'une rencontre avec nous. Et je vous remercie, Jean-Pierre, d'ouvrir cette parole. Parce que nous sommes actuellement non pas les uns contre les autres. Aujourd'hui, on a même des projets avec des chirurgiens, des cardiologues qui mettent leurs compétences ensemble pour que tout simplement les hommes puissent vivre un épanouissement, y compris lorsqu'ils sont confrontés à la maladie. Et c'est très important. Donc merci à vous, Jean-Pierre.
1: Avec grand plaisir.
0: D'ouvrir cette parole. Merci beaucoup.
1: Jean-René Lourté, je vous souhaite une très belle journée.
0: Oui, merci à vous.

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0: Bonjour chers auditeurs et chères auditrices de Radio Pays d'Hérault et de RPH Sud et bienvenue au studio de Saint-André pour votre émission Bien dans sa peau, bien dans sa tête. Une fois par mois, Ange, bonjour Ange.
1: Bonjour Christelle.
0: Et moi vous proposons de parler de bien-être physique et aussi mental. Car oui, nous avons toutes et tous besoin de bien nous occuper de nous pour pouvoir être également bien avec notre entourage, notre famille, nos amis et nos collègues, etc. Le mois dernier, nous avons été contactés par une art-thérapeute qui avait envie de nous parler de son activité. Je dis cela car nous sommes preneurs de vos idées et de votre proactivité, chères auditrices et chers auditeurs. Osez nous appeler pour proposer des thèmes qui vous intéressent ou pour passer à l'antenne dans notre émission. Nos coordonnées figurent sur le blog « Bien dans sa peau, bien dans sa tête » sur le site de rphfm.org. Donc, aujourd'hui, nous allons parler de thérapie, art-thérapie. Bienvenue à Jeanne-Marie Noël, art-thérapeute, et merci de vous être déplacée de Montpellier pour être au studio avec nous. Vous allez nous expliquer en quoi consiste l'art-thérapie. Et vous êtes en compagnie de Frédéric Lamelet, psychanalyste qui est venu de moins loin, puisque son cabinet est à Saint-Félix, donc juste à côté. Bonjour Frédéric.
2: Bonjour à vous.
0: Pour commencer, nous n'allons pas déroger à nos habitudes. Jeanne-Marie, ladies first, qui êtes-vous, d'où venez-vous et pourquoi faites-vous ce que vous faites?
3: Ah, c'est une histoire complexe, mais d'où je viens, j'ai commencé dans l'est de la France, puis je me suis baladée sur Paris, le Massif Central, et j'ai atterri à Montpellier. Mm-hmm. Après, il y a la mer, je ne l'ai pas traversée. Voilà.
0: Et vous avez toujours été thérapeute, art-thérapeute?
3: Non, je suis une polyactive atypique, m'ont dit les impôts.
0: Ah bon? Alors, qu'est-ce qu'on met derrière ça?
3: Beaucoup de choses et rien. Enfin, beaucoup de choses. Donc, je me suis toujours intéressée à l'humain et à ce qu'il y avait à l'intérieur de lui. De quoi il était fait, depuis l'enfance. J'ai essayé de faire des études de toutes sortes, mais qui ne marchaient pas. J'ai fini aux Arts Déco à Strasbourg. Mm-hmm. Voilà, donc j'ai une formation artistique qui me permet aujourd'hui de prendre l'art-thérapie avec de la peinture et de la terre. Voilà pourquoi je peux m'intéresser à cela. Ensuite, à la fin de mes études, avec des amis, on avait décidé d'ouvrir un lieu. On ne savait pas où. On a atterri en Creuse.
0: Il y a beaucoup de monde dans la Creuse?
3: Il n'y a pas beaucoup de monde, mais c'est très beau. Il y a des belles maisons, voilà. Donc, on a atterri en Creuse. On a ouvert des ateliers. Et on a tenu quand même plusieurs années. Et les gens qui venaient chez nous, dans nos ateliers, nous écrivaient après ou nous contactaient et nous disaient « Il s'est passé des choses formidables avec vous, ça a changé ma vie. » Il y en a qui avaient atterri dans des hôpitaux, il y en a qui avaient changé leur vie et tout. Et nous, on était là, on ne répondait pas surtout. On disait « Mais pourquoi ça a changé autant leur vie et pas à nous ?» À partir de là, je me suis intéressée au côté psychique, mental de la peinture. Et j'ai trouvé des connivences au niveau de l'inconscient entre l'acte de peindre et voilà.
0: Mm-hmm. Et de l'effet que ça fait aux personnes qui font l'effort de peindre la peinture ou aussi de...
3: La terre aussi. Je travaille aussi avec la terre, mais après, parce que la terre, c'est plus fort. Donc, d'accord. C'est pas tout de suite.
0: Bon, nous allons approfondir tout ça. Donc, Frédéric, à votre tour, qui êtes-vous? De quel horizon venez-vous et que faites-vous?
2: Alors, moi, je suis nouvellement arrivé dans le Sud. Enfin, quand je dis nouvellement, ça fait 25 ans. Mais parce que ma provenance était Paris, Île-de-France. Là-bas, j'ai eu plusieurs vies professionnelles. La première, ça a été dans le technique. Mais ça, c'était avant le service militaire. Donc, pour ceux qui ont connu ça dans les années 80. Et après le service militaire, j'ai changé d'orientation totalement. Et je me suis lancé dans le psychosocial. En devenant animateur en socio-éducatif. Puis j'ai franchi les échelons assez rapidement, en fait. Je suis devenu directeur de structure socio-éducative. J'ai été repéré par un de mes coordinateurs qui m'a proposé de devenir formateur d'État. Donc en fait, j'ai cumulé plein de casquettes. Et en fait, ceci qui a été particulièrement révélateur pour moi, au-delà du côté d'animer un groupe, c'était vraiment de m'intéresser au vivant, c'est-à-dire pourquoi il était là. Ça m'a fait beaucoup interroger aussi sur la posture de l'encadrant, c'est-à-dire quel est notre vrai rôle, être à sa juste place finalement. Et c'était un peu ce qui m'a animé pendant toutes ces années où j'étais formateur d'État. Parce qu'après, je suis aussi devenu jury d'État, puisque j'ai travaillé pour le ministère de la Jeunesse et des Sports. Et notre boulot, c'était vraiment de former des gens qui étaient à leur juste place. C'est-à-dire qu'ils savaient faire le distinguo entre l'éducation, l'apprentissage, des valeurs, des principes, et moi qui je suis en termes d'encadrant. Mmh. Et quelle est la notion de respect, quelle est la notion d'équilibre entre tout ça. Par le biais de mes stages, puisque j'ai rencontré un certain nombre de milliers de personnes, j'ai envie de dire, des gens venaient à moi après spontanément pour me demander des peut-être des avis ou des guides en tout cas. Années 80-90, j'ai rencontré beaucoup de femmes isolées, comme chantait Goldman, hein, elle a fait un bébé toute seule. Donc j'ai eu beaucoup de situations monoparentales à gérer en termes de guidance, justement, guidance parentale, guidance éducative. Ça m'a amené bien évidemment à partir d'un certain moment à accueillir des couples également. Durant ces séances de couple à travers la guidance parentale, bah, je me suis rendu compte qu'il y avait aussi des choses à gérer au sein de ces couples. Donc je me suis mis à faire de la médiation de couple. Et puis au fur et à mesure de ces séances, je me suis rendu compte qu'à un certain moment donné, il y avait des choses qui sortaient, qui venaient des profondeurs, qui venaient vraiment des entrailles, venant soit de monsieur, soit de madame et de madame, ou de monsieur et de monsieur. Et c'est là où je me suis rendu compte qu'il me manquait certaines choses, certains outils. Et c'est à ce moment-là que j'ai repris la voie des études, à 40 ans passés, pour me lancer dans la formation de psychanalyste, puisque là, je me rendais bien compte qu'il fallait que j'aille encore plus loin pour pouvoir être opérationnel, pour pouvoir aider tous ces gens qui venaient à moi. Et aujourd'hui, je cumule un peu tout ça. C'est-à-dire que j'accueille des gens à la fois, soit pour faire un suivi psychanalytique, soit pour faire du travail d'analyse psychanalytique, mais énormément, parce que c'est quand même le principal de notre travail, faire de l'accueil et de l'écoute et du soutien. Puisque beaucoup, beaucoup de gens sont en manque de reconnaissance, en manque d'écoute, en termes d'échange. Et c'est la majeure partie de mon travail aujourd'hui. En parallèle de la guidance parentale, en parallèle de ces accompagnements de couple, etc. Et je dirais que c'est un travail qui est assez complet, puisqu'en fait, il ne se résume pas, il ne se limite pas au côté psyché, mais bien évidemment avec toutes les interactions qu'on peut avoir sur les rôles sociaux, les rôles familiaux, les rôles parentaux, les rôles amoureux, etc. Et puis, parce que y a une interconnexion évidente, puisque moi je suis un platoniste vraiment convaincu que on ne peut pas soigner le cérébral si on ne prend pas en considération le corps, puisqu'il fait partie, on fait partie de la même machine. Donc en fait, en s'adressant au psyché, je m'adresse aussi aux organes qui sont parfois porteurs de certains traumatismes, certains ancrages, en tout cas du passé.
1: Quelle est la principale mission d'un art-thérapeute et d'un psychanalyste, Jeanne-Marie?
3: Ah, la principale mission.
1: L'objectif ultime, on va dire.
3: L'objectif ultime, c'est d'accompagner les personnes qui viennent nous voir sur le chemin de ce changement, s'ils le désirent. Parce que parfois, on découvre qu'ils le souhaitent, mais est-ce qu'ils le désirent vraiment? C'est pas toujours très sûr.
1: Donc, le changement.
3: Le changement, voilà. C'est les accompagner. Moi, par exemple, en tant qu'art-thérapeute, je ne sais pas. Les gens me font des traces, des peintures, ou autre. Je ne sais pas ce que c'est. Je n'interprète pas. Mais je les accompagne pour qu'ils disent quelque chose de ce qu'ils ont fait.
1: Donc, il y a un point d'entrée et un point de sortie pour un changement. Vous les prenez à l'entrée, et comment ils ressortent à la sortie?
3: Oh, ils ont toute la vie pour en ressortir.
2: Bonne réponse.
3: C'est mon cas, hein. Moi, je n'arrête pas de chercher, de faire des formations, de m'intéresser à des tas de choses. J'en finirai jamais jusqu'à mon dernier souffle, mais c'est ce qui me passionne.
0: Est-ce que c'est le chemin, finalement, on dit des fois le but C'est le chemin.
1: Oui.
0: Hein, c'est pas... Oui. Je rentre, je sors, ça y est, je mets un point final, j'ai trouvé. Mm. Mais finalement, c'est de peut-être comprendre que rien n'est figé, que tout non. est tout le temps transformation, évolution. Et peut-être les personnes, quand ils comprennent ça, ils arrivent à accepter que ça passe par des hauts, des bas, des phases d'interrogation. Et ils peuvent continuer peut-être après eux-mêmes à chercher sans l'aide.
3: Tout à fait.
0: Mm-hmm. D'accord.
1: Et pour vous, Frédéric ?
2: Votre question était, y a-t-il un objectif ?
1: Ouais, l'objectif ou la mission ultime ?
2: Ah, la psychanalyse, avec tous les guillemets que je prendrais, n'a pas d'objectif précis, puisqu'en fait, on est là vraiment pour accueillir la personne dans son état, à la fois physique et psyché, et d'entendre ce pourquoi elle vient. Est-ce qu'elle a des freins, des empêchements, des blocages ? Et je dirais, c'est à la personne, en fait, de formuler son propre objectif, ce pourquoi elle vient me voir, finalement. Après, je vais quand même répondre à votre question. Y a-t-il un objectif ultime ? Celui que moi, je me donne. Alors, je me retire, hein, je ne parle pas au nom de tous les psychanalystes de France, bien sûr. Mais mon objectif à moi, c'est vraiment d'accompagner la personne à ce qu'elle retourne, à ce qu'elle retrouve la pleine souveraineté de ses choix de vie. Et qu'on fasse vraiment un point sur est-ce que ce que je me fais vivre est en cohérence et en congruence avec qui je suis réellement. Donc, parce que nous sommes tous envahis par des principes, par des dogmes, par des injonctions, croyances, ouais. par des croyances. Oh là là, la croyance. Mmh. Et donc, du coup, ça fait amener les gens à ce qu'ils développent une croyance sur eux-mêmes, mais qui peut-être ne correspond pas à leur réalité. Et mon boulot à moi, c'est de les aider à faire le tri, à filtrer justement tout cela, afin qu'ils se retrouvent leur essence vraiment personnelle, et qu'ils se retrouvent eux-mêmes leur propre guide, finalement. Et pour finir de répondre à votre question, si j'avais un objectif, ça serait que les personnes n'aient plus besoin de moi, pour reprendre en main leur destinée et leur chemin.
1: Alors, pour rester sur votre métier, il y a souvent une confusion entre psychanalyste, psychologue, psychiatre, psychothérapeute. Est-ce que vous pouvez définir un peu tous ces métiers et qu'est-ce qui les distingue les uns des autres ?
2: Alors, y a une première partie qui est déjà reconnue par l'État, hein, puisqu'elle est... je pense aux médecins psychiatres avec option psychanalyse. Ceux-là, ce sont des médecins à la base, donc qui ont une reconnaissance pour pouvoir faire de l'ordonnance, par exemple médicamenteuse. Et c'est, je dirais, principalement cette approche-là. Dans le monde de l'accompagnement vraiment psychologique, on retrouve effectivement les psychologues qui, eux, travaillent davantage sur tout ce qui est... comment je pourrais dire, schéma relationnel, posture sociale, aussi des problèmes personnels, mais sans pour autant aller fouiller dans les antécédents et le passé personnel de la personne ou transgénérationnel de la personne, lié à la personne. Après, c'est vrai que mon rôle à moi, en tant que psychanalyste, c'est plus effectivement d'aller fouiller, vraiment, d'aller tenter d'entrouvrir des portes que la personne, enfin, que son inconscient ne veut pas ouvrir. Et moi, c'est de l'aider à ouvrir ces portes-là, pour tenter d'aller déloger et faire exprimer des choses qui n'ont pas eu l'occasion d'être exprimées en temps et en heure, et qui créent des refoulements, qui créent plein de choses d'ailleurs, y compris sur le plan physique.
3: J'aime bien le terme de déloger.
2: Oui.
3: C'est joliment dit.
2: Voilà. Donc moi, ça se fait davantage par une approche plus cérébrale, plus théoricienne, j'ai envie de dire. Mais ce n'est que la phase 1, puisqu'après il y a la phase 2 qui accompagne la personne à ce qu'elle passe à l'acte. Parce que là, pour moi, la théorie n'est rien sans un passage à l'acte, sans vraiment se mettre en action, en réaction. Et donc là, je conseille vraiment aux gens, après, d'aller se mettre en essai, en nouveau test. C'est un peu ce que j'appelle, moi, le syndrome Orangina. Vous savez, la petite bouteille Orangina.
0: C'est ça.
2: C'est-à-dire que cette bouteille d'Orangina, elle prend la poussière sur son étagère. Ce sont des gens qui vivent dans une routine d'eux-mêmes. Et moi, je les accompagne, je leur propose, en fait, de se secouer afin que la pulpe, mais qui est toujours la même, c'est ça que la bonne nouvelle. On ne va pas se changer. On ne va pas sortir un os. On ne va pas sortir un synapse. On va simplement se faire bouger la pulpe et faire en sorte qu'elle se redescende différemment pour se voir et se vivre d'une autre manière. Voilà.
1: Alors, l'art-thérapie, il y a l'art et il y a la thérapie.
3: Oui, il y a l'art parce que on se sert de l'art comme média. C'est-à-dire que moi, je me sers de la peinture et de la terre parce que ce sont des médias que je connais. parce que je pars du principe que si on ne connaît pas bien le média, si on ne l'a pas utilisé soi-même, on peut difficilement amener les gens là où ils ne sont pas. Là où ils n'ont pas été encore. Si vous voulez, c'est un petit peu comme le fait aussi d'avoir fait des thérapies. J'ai fait un peu de... J'ai fait des collèges cliniques de psychanalyse. J'aime beaucoup la psychanalyse. J'ai fait de la thérapie. J'ai fait de l'art-thérapie à Jussieu, à Paris. J'ai fait différentes formations. Et à partir de là, je m'octroie très délicatement le droit de dire que je peux être thérapeute. Encore que... Mais voilà, il faut pour moi les deux pôles. Il faut être capable de se servir de la matière et il faut être capable d'avoir traversé des thérapies différentes ou pas et d'avoir fait un chemin, en tout cas, qui n'est jamais fini, comme je le disais tout à l'heure. Voilà, et je ne sais plus ce que c'était, votre question.
1: Non, c'était la définition, l'association de l'art et de la thérapie. Ah, on connaît l'art, on connaît la thérapie, voilà. Mais l'art-thérapie, oui, pour les personnes qui nous écoutent, c'est peut-être pas évident de... Oui. D'imaginer alors, un lien entre l'art et la thérapie.
3: Alors, l'art, c'est un bien grand mot, mais c'est parce qu'on ne sait pas quel mot utiliser autrement, c'est se servir simplement d'une trace de quelque chose que l'on va laisser. C'est-à-dire que c'est la main qui va agir. Et la main, elle est très, très en relation avec l'inconscient. Des fois, j'ai eu des patients qui disaient « Ah ben aujourd'hui, je ne vais pas peindre en rouge ». Ils prenaient le vin, ils faisaient des couleurs, machin, des mélanges et tout, et paf, ils peignaient en rouge. On se demande pourquoi, alors que leur intellect ne voulait pas.
0: Parce qu'ils ont dit, je ne vais pas peindre en rouge, parce que notre cerveau n'entend pas la négation. Donc, il retient rouge, et ça devient rouge, peut-être.
3: Voilà. Hein? Il y a différentes approches, c'est vrai. Mais c'est se servir un petit peu de ces traces que l'on va laisser, qui ne sont jamais que des moyens d'amener la parole. Parce que le but de l'art-thérapie, c'est d'arriver à aider les gens à parler. Et avec le langage de tous les jours, dans mon enfance, mon père, ma mère, j'étais traumatisée, j'étais ci, j'étais ça. Bon, d'accord, mais ça, c'est un début. Mais qu'est-ce qu'on en fait de ça? Et la trace, elle va raconter une autre histoire. Donc, elle va permettre d'avoir une autre ouverture. C'est ce que j'appelle ouvrir l'éventail des possibles.
0: Et Jeanne-Marie, vous m'avez dit au téléphone que les gens, la plupart du temps ou souvent, ont une mauvaise idée de l'art-thérapie, de ce que c'est. C'est pour ça aussi que vous vouliez en parler. Oui. Alors, qu'imaginent les personnes que c'est et qu'est-ce que c'est par rapport à... Qu'est-ce qu'ils découvrent après quand ils viennent vous voir?
3: Il y a une confusion très souvent avec l'ergothérapie. Ou avec les ateliers où on va ensemble créer, on va faire du joli. L'idée avec moi, c'est pas de faire du beau ni du joli. Ça m'intéresse pas du tout et c'est pas intéressant par rapport à ce travail. Mais c'est souvent ça. L'art-thérapie, il y a des ateliers d'art-thérapie où les gens se retrouvent chaque semaine. Ils vont créer un tableau qu'ils vont faire ensemble ou séparément ou décorer un mur. Voilà, il y a un but qui est plus, comment dire, oui, proche de l'ergothérapie, de l'atelier de peinture ou de dessin.
0: De la créativité.
3: De la créativité en général, mais pas associée à la thérapie.
0: Et donc, les gens qui viennent vous voir, ils pensent qu'ils vont faire quelque chose de joli autour de quelque chose. Alors, comment ils réagissent quand ils découvrent que c'est différent? Quelle est leur réaction?
3: Ben, de toute façon, comme c'est très court, la personne me dit quelques mots, hop, je lui donne une feuille, les trois couleurs primaires, pas plus, parce qu'il faut qu'ils apprennent aussi. S'ils veulent bien, à faire des mélanges, ce qui n'est pas toujours évident. Il y a des gens qui peignent avec les trois couleurs séparément, et je leur propose, je leur dis, vous voyez, vous pouvez faire 1000 couleurs. Non.
0: Ils font comme le magicien de couleurs, là, si vous connaissez ce livre pour enfants, hein, ils font du bleu, et que du bleu, du rouge, bleu, et que du rouge,
3: voilà,
0: et du jaune,
3: ça.
0: Que du jaune.
3: Et voilà, et donc, à ce moment-là, c'est très bref, et c'est une trace laissée sur une feuille. Et tout de suite, on en parle. Et éventuellement, tout de suite, je leur redonne une autre feuille. Dans une séance d'une heure, ils peuvent faire 5 ou 6 ou 7 dessins. Enfin, dessins, traces. Oui. Ça peut être une tache, un trait. Ça peut être un motif.
1: À vos yeux, ces couleurs ont une valeur symbolique. Est-ce qu'elles constituent, un peu comme disait Frédéric tout à l'heure, une porte d'entrée pour aller plus loin?
3: Ah oui.
1: C'est ça?
3: Oui, oui.
1: D'accord.
3: Parce que quand il y a répétition... C'est ça qui est intéressant et c'est pour ça que ça, pour moi ça doit être bref, parce qu'il y a plusieurs pages qui sont faites, plusieurs feuilles, plusieurs créations, Et d'une séance à l'autre, je les garde. Les créations appartiennent aux gens, mais je les garde pendant un certain temps. Et quand on retrouve le même motif ou les mêmes couleurs à chaque fois, alors que le sujet est différent, alors que l'état est différent, j'interroge. Je dis, c'est quoi ? Qu'est-ce qui se passe ? Mmh. Pour que la personne aille essayer de chercher autre chose d'elle-même, pas par le système classique de la thérapie, papa, maman, etc. Excusez-moi, mais...
1: Alors, qui fait l'interprétation ? C'est le...
3: Qui fait l'interprétation ? C'est la personne elle-même.
1: C'est la personne elle-même.
3: Qui découvre,
1: d'accord.
3: qui doit découvrir.
1: D'accord.
3: Et c'est quand elle découvre quelque chose qu'on peut aller plus loin, essayer de chercher
1: vous
3: autrement.
1: Vous rebondissez et puis
3: voilà.
1: vous progressez de cette manière.
3: Oui.
1: D'accord.
3: Et puis, c'est aussi arrivé... Je peux donner un exemple. C'était une jeune femme qui pendant longtemps a dessiné une poupée ou des petites filles, etc. Elle avait une histoire. Au fur et à mesure, elle la raconte. Là, les gens racontent. C'était lourd. Et puis un jour, c'est devenu un peu un chaperon rouge. Donc l'enfant, la poupée a grandi. Et puis un jour, elle a dessiné une femme. Et c'était fini.
0: Donc elle avait besoin de grandir. Ou de,
3: elle a besoin d'accepter d'être une adulte.
1: Ah. Oui. Mmh.
3: Mmh. Voilà. De sortir de cette gangue de l'enfance. Mmh. Et c'est la personne qui, en le faisant, découvre. C'est pas moi qui le dis. C'est ce à quoi je les amène. C'est ce vers quoi je tends.
0: Mmh. C'est un peu comme la médiation. Vous avez parlé tout à l'heure de... que vous étiez médiateur et médiateur familial ou de couple. Et c'est vrai qu'en médiation, nous amenons, parce que je suis médiatrice, donc nous amenons les gens à découvrir eux-mêmes. Ça veut dire que le médiateur que vous êtes en tant qu'art thérapeute aide les personnes à réfléchir, à avancer dans leur réflexion, à découvrir et à formuler finalement ce qu'il a au fond de lui et qu'il n'a peut-être pas vu.
3: Mmh. Mais d'une manière générale, on nous dit dans la vie que ce qu'on a découvert par nous-mêmes nous appartient, on s'en souvient, pour n'importe quoi. Alors que si on nous explique comment il faut faire, ça tient pas longtemps, ça tient pas longtemps, il me semble. Je sais pas.
1: Alors Frédéric, une séance de psychanalyse, moi j'imagine la personne assise ou allongée sur un divan, avec le psychanalyste derrière qui écoute, c'est l'image qu'on voit souvent.
2: C'est l'image d'Épinal, effectivement.
1: L'image d'Épinal qu'on voit souvent. Oui. Alors, comment ça se passe en réalité ?
2: Je vais vous répondre dans ma réalité.
1: Ou dans votre réalité.
2: Parce que, encore une fois, je ne vais pas me prononcer au nom de tous les psychiatres de France. Ça peut se dérouler sous plusieurs formes. La première forme, effectivement, c'est celle que vous évoquez, c'est-à-dire on est assis en face à face, où là, nous sommes en correspondance immédiate. C'est-à-dire j'ai vu sur la personne a vu sur moi. C'est-à-dire que là, j'ai envie de dire, j'ai une lecture immédiate de la personne. J'ai une lecture sur ce qu'elle dit, mais aussi sur comment elle est, sur comment elle se comporte, sur... j'imagine où je peux deviner aussi ses freins. J'ai envie de dire, notre formation à nous psychanalystes, alors psychanalystes fédérés, peut-être j'y reviendrai après, parce qu'il y a une différence entre les psychanalystes fédérés et universitaires. Nous avons appris à optimiser déjà quelque chose dont nous disposions déjà, c'est-à-dire faire de la lecture entre les phrases. C'est-à-dire que j'écoute la personne, mais je ne l'écoute pas forcément sur ce qu'elle dit. Je l'écoute surtout sur comment elle le dit et comment elle se raconte.
1: C'est l'écoute flottante, je crois.
2: C'est de l'écoute flottante, effectivement, pour reprendre ce terme-là. Mais ça veut dire que je suis en ultra-connexion avec la personne, puisque là, je tente effectivement d'être en ultra-empathie. Alors en plus, moi, j'ai un schéma hypersensible, ce qui me permet d'aller encore plus au-delà de ça. Mais à travers cet échange-là, ça me permet vraiment de prendre, moi, conscience de la conscience de la personne. C'est-à-dire comment elle se raconte, mais en même temps, comment elle se manifeste. Et donc, ça me permet effectivement d'aller lui proposer d'aller à des endroits où peut-être elle ne veut pas aller ou elle ne peut pas aller. Et c'est l'avantage du face-à-face. Après, l'inconvénient, évidemment...
1: Toujours dans la proposition.
2: C'est ça. Toujours dans la proposition.
0: Alors, comment... Justement, parce que là, je me dis, être non-directive, être neutre, être sans jugement. Alors, comment faites-vous quand même pour amener les gens là où ils devraient peut-être regarder ? Par quelle formule ou par quel moyen ? Par un questionnement ou par...
2: C'est force de proposition. Mmh. Alors c'est trouver effectivement parfois la porte entrouverte au détour d'un mot, au détour d'une allusion, au détour d'une émotion, qui me permet, hop, d'insinuer une proposition à aller à un endroit où la personne n'irait pas d'elle-même, puisque le trauma se protège. C'est une cellule vivante. Il fait partie de nous, c'est un petit virus, mais en même temps, il fait partie de nous. Et comme nous sommes un être vivant, il est vivant. Il est aussi, pour moi, tributaire du même instinct de survie. Et lui, il n'a pas envie de mourir. Et c'est justement ce qu'il croit, c'est que si on va le toucher du doigt trop près, peut-être il risque de disparaître. Alors que mon boulot, c'est pas d'amener la personne à ce qu'elle fasse disparaître son trauma, mais c'est parce que elle l'a vécu. De toute façon, il sera toujours en lui ou en elle. Mais c'est par contre apprendre à lui dire bonjour, bienvenue, nous allons vivre ensemble. Par contre, s'il te plaît, ne prends pas toute la place sur la scène. Voilà. Bon, je vous fais un résumé un petit peu simplifié de mon boulot, mais effectivement, ce n'est pas du tout annihiler le mal, entre guillemets. Déjà, je déteste ce terme-là, le mal. Mais par contre, c'est vraiment apprendre à vivre en harmonie.
0: À cohabiter.
2: Oui. Parce que de toute façon, c'est une partie de moi. Donc, il faut que j'arrête de me fragmenter en disant il y a des parties OK, il y a des parties non OK, il y a des parties bien, il y a des parties moins bien. Moi, je propose à la personne de sortir de tout ce classement qui, pour moi, est une hérésie. Ce sont des mots au dictionnaire. Défaut, qualité, bien, mauvais, etc. Je n'utilise pas cela. Pour moi, il y a juste un constat, je suis tel que je suis qui je suis, et je fais ce que je peux avec qui je suis, et ce dont je dispose. À partir de là, c'est vraiment de l'acceptation totale sur l'humain, et d'ailleurs j'ai envie de dire sur l'humanité en règle générale. On n'est pas là, enfin je ne suis pas là pour savoir si ce qu'il fait est bien ou mal. Moi je suis là pour l'aider à trouver une voie de vie qui lui est plus adaptée.
1: Oui, ça me fait penser à une technique de coaching, parce que je suis coach également, qui consiste à faire de la négociation entre parties.
2: Exactement. Et oui, nous sommes en compromis permanent,
1: voilà,
2: du matin jusqu'au soir. Nous sommes en compromis permanent avec nous-mêmes.
1: Oui, intéressant.
2: Alors si en plus, je ne suis pas tout seul, mais je suis marié, j'ai des enfants, je suis issu d'une famille plutôt comme ci, plutôt comme ça. Fouf, j'ai plein d'entités internes avec lesquelles je dois faire des compromis tous les jours. Et c'est pas si simple.
1: Combien de temps dure une séance ?
2: Une heure.
1: Une heure ?
2: Pas plus, pas moins.
1: Et vous revoyez vos clients combien de fois par
0: en moyenne
1: mois ou par...
2: Ce n'est pas moi qui définis la fréquence.
1: C'est lui, c'est le client.
2: Et oui, puisque ça va vraiment dans le sens de réapprendre à te prendre en main, donc c'est toi qui choisis.
1: D'accord.
2: C'est toi qui apprends à donner une certaine importance, une certaine valeur à ce pourquoi tu es ici. Donc c'est la personne qui décide de sa fréquence. Alors, même si parfois je m'autorise, moi, à lui faire des propositions suivant ce que je ressens comme état d'urgence. Il y a des personnes qui m'arrivent, entre guillemets, qui sont très border. Elles sont sur le point de tomber, effectivement. Et là, si c'est OK pour elles, ces personnes-là, je leur propose qu'on se voit de façon très régulière, au moins les premiers temps, en tout cas très fréquente. Après, c'est en fonction d'une autre réalité, c'est-à-dire la faisabilité financière. C'est comme je ne suis pas pris en charge par la sécurité sociale, si les gens viennent me voir sur un secteur, ce n'est pas pour les faire plonger sur un autre secteur. Donc il faut trouver vraiment une harmonie, un équilibre entre l'investissement que je donne pour moi et les bienfaits que je peux prendre, glaner au passage.
1: Est-ce que les mutuelles remboursent ?
2: Certaines mutuelles, depuis quelque temps, depuis l'effet Covid, se sont mises sur ce diapason-là. Je sais qu'il y a certaines mutuelles qui remboursent maintenant certaines choses.
1: Alors, même question pour vous, Jeanne-Marie.
3: Pareil, mais
1: une
3: situation,
1: séance, comment ça se passe ? Comment se passe une séance ?
3: Comment se passe une...
1: Combien de temps ça dure ? Comment ça se passe ?
3: Une heure.
1: Une heure aussi.
3: Une heure, oui.
1: D'accord.
3: Oui. Une heure et... Je ne suis pas remboursée par la Sécurité sociale. Je suis certainement prise en charge par des mutuelles. Mais c'est des mutuelles qui sont... C'est mon avis, enfin, c'est des mutuelles qui sont chères, qui prennent en charge les ostéopathes et toutes ces choses-là. Alors, il y a des fois, je me dis, bon, oui. Je ne dis pas ce que je me dis.
0: Et les personnes qui viennent vous voir, ils viennent régulièrement, une fois par semaine, une fois par mois, ils décident eux-mêmes. Est-ce qu'il y a une régularité ?
3: Oui, dans ce que vient de dire Frédéric, je me retrouve tout à fait. C'est-à-dire qu'on décide ensemble, je demande à la personne si elle veut revenir, combien de fois et dans quelles circonstances. Alors, si elle part en voyage, bon, il y a différentes solutions, mais effectivement, c'est la personne qui décide et de temps en temps, je fais comprendre qu'il faut quand même une continuité.
0: Alors, quel est le déclic qui fait que les personnes s'adressent à un art thérapeute ? C'est-à-dire, c'est quand même des personnes qui ont déjà compris qu'ils ont besoin de chercher ou de trouver quelque chose. Alors, quel est le déclic de se dire, je vais aller contacter un art thérapeute? Est-ce qu'ils vous le disent ou, et c'est quel genre de... Plus de femmes, plus d'hommes, plus... est-ce qu'il y a un âge?
3: Non, il n'y a pas d'âge. Actuellement, mm-hmm. j'ai un peu les deux extrêmes. Voilà. Il n'y a pas d'âge. Plus de femmes, oui. Il y en a un peu plus, c'est sûr. Mais pourquoi l'art-thérapie? Je ne sais pas très bien, mais c'est souvent parce que les personnes ont essayé beaucoup d'autres choses.
0: Ah.
3: Et mm-hmm. que ça n'a rien donné. Mm-hmm. Voilà, elles n'en sont pas satisfaites. Mmh. Donc, pourquoi pas essayer l'art-thérapie aussi.
0: Donc, ils testent.
3: Voilà. Mmh. Ou alors, c'est parce que ça les intéresse, parce qu'il faut quand même avoir envie de vivre une expérience un peu particulière. Ça remue quand même d'être obligé de s'asseoir à une table, de prendre un pinceau, des couleurs, etc. C'est un peu audacieux. Il faut avoir un peu envie de se lancer, d'oser. Mmh. Voilà. Je base un petit peu mon idée sur oser prendre, voilà, soyez un peu audacieux. Parce que actuellement, bon,
0: c'est une autre façon de s'exprimer. Ça veut dire au lieu de mettre des mots, de mettre une forme ou de mettre une couleur.
3: Voilà, c'est une façon pour moi de sortir de la plainte. C'est un mot que j'aime pas beaucoup, la plainte. Et j'aime beaucoup François Roustan, qui est passé par la psychanalyse et qui lui a écrit un très bon livre que j'aime beaucoup sur la plainte. La plainte, on ne s'en sort pas. C'est un circuit fermé. On tourne en rond. Mmh. Et de temps en temps, il faut pouvoir mettre une brèche et hop, sortir un peu de ce circuit fermé et sortir de la plainte. Et
0: François Roustan, vous dites ?
3: François Roustan.
0: François Roustan, et le livre s'appelle ?
3: La fin de la plainte.
0: La fin de la plainte.
3: Je crois, oui.
0: Mmh. Ouais, pour nos auditeurs, ça peut être intéressant.
3: Oui, ou changer, voilà. C'est...
0: Oui. Et est-ce que, tout à l'heure, vous avez parlé depuis le Covid, est-ce que vous avez constaté que depuis le Covid, il y a plus de demandes? Est-ce que quelque chose a changé?
3: Je ne dirais pas plus de demandes, peut-être pas, mais plus de besoins, c'est sûr.
0: Oui.
3: Les gens vont pas bien, les adolescents, c'est terrible. Les prises en charge dans le milieu hospitalier sont longues, c'est très difficile. Il y a beaucoup de souffrance.
0: Oui, Frédéric.
2: Oui. Oui, j'ai eu la même sensation que vous, Jeanne-Marie. J'ai pas rencontré davantage en termes de quantité, mais la qualité était autre. Moi, j'ai eu affaire à des gens qui... comment je pourrais dire ? Les gens qui allaient déjà... Je trouve que le Covid a eu un effet de multiplication. C'est-à-dire que les gens qui allaient déjà bien, eh bien, ont eu envie ou besoin d'aller encore mieux. Donc ce sont des gens qui parfois, par contre, tombent dans une boulimie thérapeutique. Donc ça, c'est un autre sujet, parce que ça entretient aussi une névrose, d'une certaine façon. Et les gens qui allaient mal ont continué à s'engouffrer et à plonger davantage.
1: Donc le Covid est une forme de chambre d'écho, en fait.
2: Oui, exactement.
1: Ça amplifie, en fait,
2: oui,
1: le...
2: Exactement.
1: Ah, oui,
2: exactement. Enfin, moi, c'est en tout cas ce que j'ai pu accueillir comme patientèle. Et après, désolé, j'ai oublié la suite de votre question.
0: Oui, qu'est-ce qui fait, d'après vous, qu'il y a eu ce changement après le Covid? Quelles sont les raisons?
2: Ah. Ce que j'en pense, c'est que le Covid nous a vraiment exposés à ce que j'appelle, moi, la peur archaïque de la mort, finalement. Parce que là, il y a un virus qui traîne. C'est quoi un virus? De quoi c'est capable? Au-delà de tout ce qu'on nous a fait croire, de tout de la dangerosité politiquement véhiculée, etc., etc. C'est quoi un virus, mine de rien? Et ça a fait jouer les inconscients. Moi, j'appelle ça les inconscients, mais on pourrait les nommer différemment. Enfin, une partie de nous, en tout cas. Ça a redéclenché des peurs. Et avec ces peurs-là, est revenu... J'ai envie de dire ce que j'appelle moi le projet initial. Le projet initial, c'est quoi la vie? Et j'apprends la mort à travers la vie, inversement. Mmh. D'ailleurs, c'est un peu la première information, je trouve, avec laquelle nous venons à la vie. Mmh. C'est-à-dire que là, nous venons de mourir d'un système ultra-utérin. Et si nous arrivons à la vie, c'est parce que nous venons de vivre une mort. Mmh. Donc, revenant à la vie, nous savons déjà que nous allons mourir, puisque nous venons de le vivre. Mmh. Et donc, ça, c'est quelque chose qui est complètement inscrit dans les inconscients, voire ce que j'appelle le fondamental. C'est un mot fétiche à moi, le fondamental. Et ça fait renaître cette peur fondamentale-là. Et j'ai des gens qui viennent et qui ne savent pas flux, en fait, ce à quoi ils aspirent. À être, à faire, c'est quoi le sens de ma vie? Alors là, c'est compliqué, parce que le sens, c'est un peu une injonction, hein. Il faut que tu trouves un sens à ta vie, et fou. Donc c'est pas simple. C'est pas simple, parce que j'ai affaire à des gens, enfin en tout cas les premiers temps, immédiatement après Covid, qui étaient dans un désarroi le plus total, parce qu'ils ne savaient plus qui ils étaient.
0: La bouteille d'Orangina a été bien secouée par le virus. Hein.
2: Oh, elle était maltraitée par le virus. En tout cas, par l'affaire qu'on en a fait.
0: Oui. Je vous propose de faire une pause musicale. Nous allons écouter Marianne Aya Omak qui chantera en mi.

0: Chers auditeurs de Radio Pays d'Hérault et RPH Sud, vous écoutez Bien dans sa tête, bien dans sa peau. Nous sommes aujourd'hui en compagnie d'un psychanalyste, Frédéric Lamelé, et une art-thérapeute, Jeanne-Marie Noël. Et nous étions en train de discuter justement du marché du bien-être aujourd'hui. Est-ce que les thérapies diverses et variées aujourd'hui, qu'est-ce que les personnes attendent d'une thérapie quand ils viennent vous voir ou quand ils vont voir beaucoup de thérapeutes?
1: Je vous laisse répondre. De ce que moi je peux vivre et constater, c'est que les gens attendent de plus en plus la solution miracle. Mmh. Comme vous disiez, Jeanne-Marie, hors antenne, hein, on leur vend du rêve, enfin certaines personnes leur vendent du rêve en disant investissez dans nos pratiques, investissez dans nos programmes, dans nos protocoles de soins et vous allez voir, ça ira mieux. Sauf qu'au passage, ça entretient ce que j'appelle moi l'aspect névrotique, c'est-à-dire croire que c'est quelqu'un qui va pouvoir me sauver. Mmh. Donc l'attente du Messie, l'attente du guérisseur, waouh, là on est vraiment en plein dans le marasme, hein, qui continue à vivre à travers ça. Et puis en faisant croire mons émerveilles, finalement. Mmh. Mais je dirais, ça ne date pas d'hier, ça date de toujours, sauf que ici, en ce moment, depuis le Covid, moi j'ai assisté à une explosion de toutes ces pratiques-là. Alors je ne dis pas qu'elles sont toutes mauvaises, mais par contre, est-ce qu'elles sont bonnes pour la personne, c'est une autre question.
0: Tout à l'heure, avant la pause musicale, vous disiez que c'était cette peur instinctive, archaïque de la mort qui a été remise un peu à la surface, hein, avec ce virus. Au Moyen-Âge, on vendait comment ça s'appelait là, le truc pour le purgatoire, etc., pour ne pas souffrir.
1: L'ai dans une case, mais
0: vous voyez,
1: c'est archivé.
0: Mais je veux dire, ça date du Moyen-Âge, oui. Cette peur de mourir, cette peur de peut-être d'aller en enfer, d'acheter, de payer,
1: de
0: racheter sa conduite, etc. Finalement, c'est quelque chose qui est très, très ancien chez les êtres humains, de vouloir payer pour un bien-être ici ou au-delà et de se rassurer. Ils ont besoin de se rassurer, les gens.
2: Oui, même de vendre leur âme au diable. Il y en a qui l'ont fait, oui. Enfin, qui ont cherché à le faire. Mais moi, j'aime bien les fables de La Fontaine. Mm-hmm. Et dans les fables de La Fontaine, si on en lit certaines, il y a d'abord la peur, illustrer la peur de la mort. Quand on a, par exemple, le pauvre bûcheron tout couvert de ramée sous le fait du fagot, si bien que des ans allaient à pas pesant. Et voilà. Et il appelle la mort. Mm-hmm. Elle arrive sans tarder, lui demande ce qu'il faut faire. Et là, vous voyez, c'est des fables. Si on savait les lire, on a déjà cette histoire d'appeler la mort. Et puis, dès qu'elle arrive, ah ben non, non, j'ai juste besoin de ramasser du bois. Et de répondre. Voilà, et la finale, c'est plutôt souffrir que mourir. C'est la devise des hommes. C'est très intéressant, les fables de La Fontaine. Il y en a beaucoup. Et il y en a une que j'ai beaucoup aimée aussi, c'est le fou qui vendait la sagesse. Et il vend un fil le long de deux brasses, et si on s'approche pour acheter le fil long de deux brasses, on a droit à un soufflet, donc une baffe, une claque bien envoyée. Et c'est nous apprendre la distance, finalement. C'est l'histoire de la distance. Il ne faut pas trop s'approcher de l'autre, il ne faut pas être trop près. Et au moment du Covid, où il ne fallait pas s'approcher, il fallait mettre des masques, etc., je trouvais ça très drôle, d'apprendre à garder sa distance. Mais c'est vrai qu'il faut garder une certaine distance par rapport à l'autre, par rapport à soi, par rapport à ce qu'on nous propose. Il faut prendre du temps.
0: Mmh. Bon. Et est-ce que cette distance est mise à mal aujourd'hui, quelque part? Parce que nous sommes dans une société de surinformation, de matraquage. Il faut ceci, il faut plus cela. Aujourd'hui, on me ça. Le lendemain, on me dit le contraire. Et tout le monde me dit, tue-toi, il faut. Ouf.
3: On parlait de récemment encore, enfin, c'était pas l'année de la santé mentale.
0: C'est cette année, oui.
3: Cette année,
0: grande course nationale.
3: Grande course nationale. Qu'est-ce que vous avez pu observer, vous, comme pathologie ou comme problématique, on va dire, que vous avez rencontré le plus souvent? Le stress, l'anxiété, manque de confiance en soi. Quelles sont les choses, les gens viennent vous voir pourquoi, en fait?
1: En majorité.
3: En majorité,
1: parce que,
3: oui.
1: Parce que,
3: oui,
1: bon,
3: oui,
1: on chaque va faire cas de généralité, unique, bien sûr, évidemment. Oui, bien sûr. Mais en constat, majoritairement, je rencontre des gens qui sont pris par des injonctions. Des injonctions éducatives parentales et des injonctions sociales. Basées extrêmement sur la carrière, sur la réussite, sur le non-échec, l'empêchement de l'échec. Donc, on en vient à constater combien ils ont développé ce que vous employez toujours comme terme, des croyances. Des croyances sur le fait qu'il faut réussir, il faut réussir sa vie, il faut réussir en couple, il faut réussir en tant que parent, il faut réussir en tant que rôle social. Salarié, ces fameux il faut
0: être parfait.
1: Et ce sont des gens qui n'arrivent pas à satisfaire à toutes ces injonctions de perfection. Et donc ils se développent une anxiété, voire une angoisse, parce que leur inconscient sait très bien, enfin inconsciemment nous savons très bien qu'on ne peut pas. On ne peut pas réussir à tout ce qu'on nous demande d'être, de réussir, etc. Et il y a un énorme dilemme d'intérieur, une fraction qui vient s'opérer. Entre je sais très bien que je ne pourrai pas, et pour autant je me force à y répondre.
0: Parce que je veux être... Pardon.
3: Oui, et c'est là que les réseaux sociaux, la télévision, tous les médias en fait, ont une responsabilité énorme.
1: Ah, c'est une plaie.
3: Parce que pour ce qui concerne les injonctions, on en prend plein la figure, à longueur de temps.
1: Oui.
3: Pour la consommation, oui. Pour ceci, pour cela.
1: Dans ma pratique, je fais partie de ces accompagnateurs qui ne donnent jamais de conseils. Enfin, je ne les donne que si on me les demande, et encore, je mets des bémols, parce que je ne voudrais pas que la personne prenne de trop près, justement, les conseils que je pourrais lui donner. Donc, je m'évite de conseiller des gens. Mais par contre, si ça m'est déjà arrivé de conseiller à des gens de faire des actes de coupure, par rapport à tout ce matraquage qui ne leur permet pas d'accéder à leur libre conscience et leur libre arbitre.
3: Le sevrage.
1: Oui. Oui, mais ce qui est extrêmement compliqué. Alors, c'est effectivement un double matériau pour moi, en tout cas, de constater à quel point la personne a besoin de ces substances qui le matraquent.
0: Et là, c'est les adultes qui viennent vous voir. Alors, ce que vous me dites, ça me fait un peu peur par rapport à toute une génération qui, aujourd'hui, grandit avec ce matraquage.
1: Et le problème, c'est que du coup, si les enfants sont pris par ce matraquage-là, qui est-ce qui peut les recadrer? Ce sont les parents. Mais nous sommes arrivés maintenant à un stade où même les parents sont pris eux-mêmes par cela. Nous avons dépassé la génération charnière des années 2000. Ouais. Donc maintenant, nous avons des parents qui sont eux-mêmes des ados, qui regardent leur ado pour essayer de faire ado, et des ados qui regardent leurs parents en disant « Mais c'est quoi être parent? Montre-moi ce que c'est qu'être adulte ». Et donc ça nous donne des gens tels des cercles de fourmis qui courent sans savoir mais qui est le chef. Enfin, qui est le chef, qui est le repère.
3: C'est ça.
1: Qui est le repère.
0: Oui, Jeanne-Marie, qu'est-ce que vous constatez dans votre patientèle ou clientèle?
2: Oui, je constate ça. Et puis surtout, j'entends beaucoup parler des adolescents qui souffrent énormément et qui ne savent plus... qui ne savent plus comment faire pour s'en sortir, qui ne savent plus comment répondre, qui n'ont même plus envie de répondre aux injonctions, mais qui se laissent embrigader par les réseaux sociaux, par ce rêve, cette fiction permanente. Voilà, c'est plus un peu ça que je vois. Mais c'est pour ça que l'histoire de ma fable de La Fontaine, le fou, quand même, c'est un fou qui vendait la sagesse, je trouve ça formidable, c'est cette distance qu'on n'en a plus et que l'on peut mettre en expliquant aux gens, eh bien non, vous vous séparez, vous faites moins, vous n'écoutez pas tout, vous mettez de la distance.
0: De faire le tri et de garder son libre arbitre finalement.
2: Oui.
0: De rester savoir... une... Qu'est-ce que cette phrase que j'aime bien, que j'ai lue il y a quelque temps, je veux rester une plateforme neuronale indépendante.
1: C'est joliment dit.
0: Oui, c'est pour ça.
3: En quoi vos deux activités se complètent? Est-ce que l'un peut recommander l'autre?
2: Ah, tout
3: et inversement?
1: Ah oui, oui, sans problème.
3: Oui.
1: Ce que je pratique couramment.
3: Oui, ah oui.
2: Oui, oui, moi aussi. Pour moi, il n'y a pas. On arrive parfois à même. C'est pas à une fin par rapport à un travail que l'on fait, par exemple moi en art plastique, où à chaque fois il y a une représentation, la représentation sur la feuille, c'est là une représentation de l'indicible, de ce qui ne se met pas en mots encore, et qui va arriver à se mettre en mots. Mais une fois que c'est fait, on peut aller voir d'autres personnes qui vous aideront à travailler autrement. Enfin, qui vous aideront, qui vous accompagneront dans votre cheminement.
3: Oui, ça me fait penser à une question que je voulais vous poser, justement par rapport aux mots. Comment passe-t-on de la création graphique à la parole? Quelle est la transition?
2: En décrivant ce qui a été fait.
3: Donc ça veut dire que vous les incitez à décrire ce qu'ils font?
2: Je leur dis, mais c'est quoi là? C'est pourquoi cette couleur? Ou que c'est, pourquoi cette trace, elle va comme ça? Et, etc. C'est les amener à décrire. C'est-à-dire que décrire la trace que l'on vient de laisser permet de mettre cette distance. C'est pas d'eux dont ils parlent, c'est de la trace. C'est une fiction, la trace qu'ils ont laissée. Donc ils trouvent plus facilement des mots.
3: Donc il y a une distanciation qui se fait. Oui. Ah oui, c'est intéressant ça. Donc c'est plus eux, ouais.
2: Oui, il y a
3: et
2: des
3: du coup ils peuvent se sentir.
2: Oui,
3: plus...
2: oui. Il y en a qui m'ont dit c'est plus bon, j'ai fait ça, mais c'est pas moi ça. C'est juste un truc que j'ai laissé comme ça parce qu'on m'a demandé de faire un trait ou un machin. Mais d'accord, bon, on va en faire un autre. Et puis petit à petit.
3: D'accord.
2: Quand ça se répète, quand la forme se répète ou les couleurs se répètent, on dit mais pourquoi de nouveau et la séance d'après, ah ben tiens, on retrouve exactement la même couleur ou exactement la même forme. On dit bon. Allons voir un peu plus près.
3: Et donc, à la longue, il y a une émergence, c'est ça, de quelque chose?
2: Oui, c'est-à-dire que tout à coup, la personne, elle a comme... Elle comprend quelque chose d'elle-même, que je sais pas ce que c'est, ou elle peut me le dire, ou pas, mais il y a un déclic qui se fait, il y a quelque chose qui se démonte, qui... Peut-être pas le terme, non.

0: évidemment transformés, nos souvenirs se transforment à notre guise, mais en tout cas qu'ils parlent de leur passé. Et justement, en parlant du passé, ça permet entre autres de conscientiser le fait que le passé porte bien son nom, c'est du passé. Et en parlant de moi au passé, ça permet de davantage prendre ma place au temps présent et de vraiment prendre conscience que j'ai peur du souvenir de la douleur, en fait. C'est ça que nous cherchons à réduire. C'est pas ce que nous avons vécu. Ce que nous l'avons vécu, il fait partie de nous. C'est comme un os qui aurait été brisé. Je prends souvent cette métaphore-là. Je ne vais pas retirer un os sous prétexte qu'il est verroulé. Sinon, excusez-moi, le squelette, il se casse la gueule. Donc je ne suis pas là pour retirer ce qui a été verroulé, mais je suis là pour le consolider et apprendre à vivre avec. Et apprendre à vivre avec, c'est notamment sur le plan spatio-temporel, en remettant le passé à sa juste place. Voilà.
1: Et alors, à quel moment se passe la projection dans l'avenir pour avancer, en fait, tout simplement?
0: Alors, là, on repart sur une de vos premières questions, c'est quand lui, enfin, ou quand elle et moi, la personne et moi, on le sent.
1: D'accord.
0: Je ne saurais pas vous dire à quel moment il y a un déclic, mais il y a un déclic qui se fait. Dans la posture, dans l'envie, dans la motivation, dans le sourire, dans la banane qui revient jusqu'aux oreilles. Et là, je dis, bon, qu'est-ce que je pourrais faire maintenant? Ok, là, on est passé à un autre stade, etc., etc. Donc là, c'est une autre forme d'accompagnement maintenant. Et si vous m'aviez évoqué le fait que maintenant, est-ce que vous... Comment vous imagineriez pouvoir vivre ça, mettre ça en place, aller faire de la méditation, aller faire de l'art, aller faire du chant, aller faire de la musique, enfin, une autre façon de vous exprimer. Une autre façon de vous exprimer. Pour l'instant, vous êtes vraiment refoulé, vous êtes réduit à quelque chose. Et maintenant, si vous preniez de l'expansion de vous-même.
2: De l'exprimé et expansion, c'est en dehors de nous, hein, c'est-à-dire de sortir faire sortir ce qui était et qui est là, mais qui n'a jamais pu sortir de sa prison.
0: Faire s'exprimer nos aspirations intérieures, qui nous sont parfois bloquées, en tout cas refoulées. Quoi.
3: Et tout ça avec le corps et l'esprit.
0: Oui, en totale connivence.
3: Tout à fait.
2: Si vous aviez un message à transmettre à ou une un message à transmettre à ceux qui pourraient venir vous voir ou avoir besoin de votre travail.
0: Moi, j'aurais envie de dire si vous en avez envie, moi je vous propose qu'on fasse en sorte que vous appreniez à vous foutre la paix.
2: Foutez-vous la paix, il y a un livre.
0: Oui, il y a un très bon livre là-dessus qui s'appelle d'ailleurs exactement comme ça. C'est Foutez-vous la paix et prenez soin de vous. Mais au sens littéral du fait de se soigner, c'est prendre soin de soi. Se soigner, ça commence déjà par le fait de prendre soin de soi et de se respecter.
2: Et Jeanne-Marie?
3: Moi, je dirais oser. Oser venir vous amuser, oser venir voir ce que est capable de faire votre main. Voilà. Pour arriver à un changement, pour essayer de voir la vie autrement.
2: Ben merci beaucoup, Jeanne-Marie Noël et Frédéric Lamelay, de nous avoir donné toutes ces informations. Merci Ange.
1: Merci Christelle.
2: Et merci à Axel. À la technique, chers auditeurs, chères auditrices de Radio Pays des Roues et des RPH Sud. Bien dans sa tête, bien dans sa peau, ou bien dans sa peau, bien dans sa tête. C'est fini pour aujourd'hui. À bientôt.
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1: Bonjour à tous et bienvenue, 10h TU midi ici à Paris, le journal sur RFI.
2: Gilles Moreau.
1: À nouveau, des attaques coordonnées au Mali. Depuis ce matin, des attaques sont en cours contre plusieurs localités. Elles sont menées par les rebelles du Front de Libération de l'Azawad et les djihadistes du Jnim. En Iran, les funérailles du guide suprême Ali Khamenei. Une foule d'Iraniens en deuil a commencé à se recueillir devant son cercueil. C'est aussi une démonstration de force politique voulue par le pouvoir, à suivre dans un instant. Aux États-Unis, c'est jour de fête nationale. Le pays commémore la déclaration d'indépendance 2 siècles et demi après. Dans un climat politique de tension et de division. Climat caniculaire aussi, alors que vont commencer les 8e de finale au Mondial de football, avec pour commencer ce soir Canada, Maroc et Paraguay, France. Pour commencer, l'Iran et l'hommage national rendu au guide suprême Ali Khamenei. Ses funérailles ont commencé 4 mois après sa mort dans des frappes israélo-américaines. Ce matin, des milliers d'Iraniens ont afflué devant le cercueil sur lequel a été posé l'emblématique turban noir du religieux. Un cercueil qui restera exposé jour et nuit jusqu'à lundi avant une procession dans les rues de Téhéran. L'événement se veut une démonstration de force en pleine négociation entre les États-Unis et l'Iran, et sa dimension politique est réelle, Nicolas Falaise.
3: Des appels à la vengeance pour un guide suprême érigé en martyr de la République islamique. Ce sera l'un des principaux messages du pouvoir durant les obsèques organisées pour Ali Khamenei, selon le chercheur Clément Terme, spécialiste de l'Iran.
4: On voit d'ailleurs plusieurs responsables politiques de la République islamique qui insistent sur la nécessité d'éliminer le Premier ministre israélien et le président américain en réponse à l'élimination du guide. Donc ces appels à la vengeance vont se multiplier, tout en ayant une surenchère idéologique par rapport à son héritage.
3: Mais que faire de cet héritage ? Plus de confrontations avec les États-Unis et Israël, qui ont échoué à faire chuter la République islamique, ou plutôt la voie diplomatique pour éviter le naufrage économique de l'Iran ? Clément Terme.
4: Les plus pragmatiques disent que le meilleur moyen de se venger, c'est des victoires diplomatiques, c'est de pouvoir vendre le pétrole. L'Iran a exporté 40 millions de barils depuis la signature de l'accord de principe avec les États-Unis. Mais en même temps, on voit la difficulté du système à accepter de traiter avec, entre guillemets, l'ennemi américain et le responsable de l'élimination du guide Ali Khamenei.
3: Celui qui pourrait arbitrer cette querelle d'héritage, c'est le nouveau guide suprême, Mojtaba Khamenei. Mais il reste invisible et silencieux, probablement grièvement blessé dans le bombardement qui a tué son père le 28 février.
1: Je vous le disais pour commencer, le Mali est de nouveau confronté à des attaques lancées par des djihadistes et leurs alliés indépendantistes Touareg. Attaques déclenchées tôt ce matin contre les localités de Gao, Anéfis dans le nord, Sévaré dans le centre, également contre la prison de Kenyoroba à 70 km de Bamako. Ces combats interviennent plus de 2 mois après des attaques d'ampleur menées par le Jnim allié à Al-Qaïda et les indépendantistes du Front de Libération de l'Azawad, le FLA. C'est jour de fête nationale aux États-Unis, mais un 4 juillet pas comme les autres, car l'indépendance a aujourd'hui 250 ans, 2 siècles et demi. Une fête un peu gâchée par les conditions météo. La chaleur suffocante, près de 40 degrés Celsius, qui s'est abattue sur l'est du pays, a provoqué l'annulation du traditionnel défilé à Washington. À New York, cette fois, pas d'annulation en vue pour le grand défilé aérien programmé ce soir. L'invité d'honneur est la patrouille de France. Depuis un mois, la formation et ses 85 aviateurs et sur place pour se préparer. Les Alpha Jets traceront dans le ciel de New York un panache bleu, blanc, rouge sur le programme. Écoutez les précisions apportées par le général de l'armée de l'air Pierre Gaudillère. Il sera à la tête du détachement.
5: Vous allez voir un défilé aérien qui est une première finalement pour les États-Unis. Ils ne font pas ce genre de défilé. Plus d'une centaine d'avions, comme nous faisons chaque année sur le 14 juillet, c'est assez une première. Et dans le box de tête de ce défilé, vous aurez la patrouille de France en formation Big Nine avec le panache bleu, blanc, rouge qui est, il n'y a pas beaucoup de difficultés à imaginer pour trouver que c'est exactement la même chose que le red, white and blue qui symbolise la liberté sur le drapeau américain. Cette invitation et cette participation aux célébrations des 250 ans de l'indépendance américaine, c'est quelque chose qui est vraiment l'illustration d'abord d'un lien très fort historique. Et les Américains que nous rencontrons là depuis un mois, que ça soit dans la rue en tant que spectateurs des meetings aériens que nous faisons chaque week-end, ou bien les militaires américains avec lesquels nous coopérons, nous nous coordonnons, ne s'y trompent vraiment pas. Ils nous prennent par le bras en disant « Vive la France et thank you for your service », bien sûr.
1: Le général Gaudière au micro de Franck Alexandre. Donc la côte est des États-Unis croule sous la fournaise. Outre les célébrations de la fête nationale, la Coupe du monde de football est elle aussi impactée. Combinée à un air très humide, la chaleur ressentie devrait atteindre les 45 degrés Celsius à New York et à Washington, 40 degrés à Boston et Philadelphie. Philadelphie où va se jouer ce soir le 8e de finale France-Paraguay. Sous une chaleur étouffante et aussi la menace des orages. Depuis ce matin, le pape Léon XIV est en visite sur l'île de Lampedusa au moment où l'Europe durcit sa politique immigratoire. Lampedusa, la petite île italienne, devenue le symbole du drame des migrants qui meurent en essayant de traverser la Méditerranée. Le pape a réclamé à l'Europe de faire davantage pour ces migrants. Direction maintenant l'Allemagne où des dizaines de milliers d'ouvriers du secteur de l'automobile ont manifesté hier devant les usines Mercedes du pays. Le secteur pilier de l'économie allemande se prépare à une casse sociale sans précédent. Nathanaël Vitran.
2: Les travailleurs du secteur de l'automobile sont à bout. Ils refusent d'être les boucs émissaires d'une crise provoquée par les erreurs de leurs dirigeants et les conflits géopolitiques. Le communiqué du puissant syndicat IG Metall donne le ton. Concurrencé partout et jusque sur son sol par les véhicules chinois, frappé de plein fouet par les droits de douane américains, l'industrie automobile allemande est en crise. Mercedes-Benz a vu ses profits divisés par deux en 2025. Pour faire face, le constructeur envisage d'imposer des heures supplémentaires non payés à ses ouvriers et se prépare à une cure sévère pour réduire ses coûts et regagner en compétitivité. La situation n'est guère meilleure chez Volkswagen. L'autre géant allemand envisagerait la suppression de plus de 100 000 emplois dans le monde et la fermeture de 4 usines en Allemagne dans les 4 prochaines années. Syndicats et ouvriers en appellent au gouvernement pour empêcher l'effondrement d'un secteur qui pèse encore pour plus de 10% du PIB allemand. Et ils préviennent, cette journée de mobilisation n'est que le point de départ d'un été et d'un automne sociale qui s'annonce bouillant.
1: Nathanaël Vitran du service économie. Dans l'actualité politique en France, un banquet champêtre ce soir à Liévin dans le Nord, le fief électoral de Marine Le Pen, la patronne du Rassemblement National. Il y aura aussi Jordan Bardella. On connaîtra dans 3 jours la décision de la Cour d'appel de Paris qui doit dire lequel des deux sera candidat à la présidentielle. À la Coupe du Monde de football, on connaît maintenant le programme complet des 8e de finale avec pour commencer ce soir Canada-Maroc à Houston, suivi de Paraguay-France à Philadelphie. La France jouera sans Aurélien Tchouaméni, son milieu de terrain blessé à une cuisse. Les derniers 16e de finale ont vu l'Argentine battre difficilement le Cap-Vert et la Colombie a dominé le Ghana. Enfin, l'Égypte a son billet pour les 8e après sa victoire sur l'Australie. Le Tour de France 2026 s'élance de Barcelone avec une première étape atypique. C'est un contre-la-montre par équipe. Les 6 dernières éditions du Tour ont été dominées par 2 coureurs, le Danois Vingegaard et surtout le Slovène Pogacar, grand favori à sa succession. Pour ces coureurs, comme pour le reste du peloton, donc tout commence à Barcelone. Nous nous retrouvons, notre correspondante Élise Gazangel.
6: C'est bien le Tour de France, mais cette année, la présentation des équipes s'est faite en catalan et face à la Sagrada Familia. À Barcelone, des milliers de cyclistes et amateurs fêtent cet événement dans leur ville, comme Jesús Espeja.
7: Le Tour de Catalogne est plus ancien que la Vuelta espagnole. Et tu as vu là, pour accompagner chaque équipe, il y a 2 cyclistes de Club Cycliste de Barcelone. Parce qu'ici, il y a une grande tradition de cyclisme depuis de nombreuses années.
6: Vélo entre les cuisses, Bea Hernández, elle, est venue de Tarragone avec son mari.
8: C'est très émouvant parce que nous sommes fans du Tour. Et d'habitude, on va voir les étapes de montagne avec nos vélos. Alors le voir ici, c'est une fête.
6: Une fête regroupant toutes les générations. Perafont, cycliste, est venu avec ses petites filles.
9: On voit ici les meilleurs coureurs. À la maison, on est très fan de Pogacar et de Vingegaard. Et mes petites filles les reconnaissent et elles disent « Regarde, comme papy !»
6: Deux étapes, ce samedi et ce dimanche, traverseront Barcelone avant que le Tour ne reprenne le chemin de la France. Élise Gazangel, Barcelone, RFI.
1: Ainsi s'achève le journal à suivre sur RFI, écho d'ici, écho d'ailleurs, l'émission de Bruno Faure. Très bonne journée à tous.

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4: Best of Montpellier est une application mobile dédiée aux bonnes adresses et aux sorties dans la métropole montpelliéraine. L'idée de l'application serait venue après un voyage de l'un des deux créateurs où il aurait découvert un service similaire. De retour en France, les deux amis ont décidé d'adapter le concept à Montpellier. Olivier Prados et Jérôme Pouillon, bonjour.
5: Bonjour.
4: Vous êtes tous les deux les co-créateurs de cette application Best of Montpellier. Tout d'abord, quelques mots sur votre rencontre tous les deux. Comment vous vous êtes connus ?
5: On se connaît depuis la maternelle, tous les deux. On est originaire de Montpellier et on a fait toute notre enfance ensemble dans le coin.
6: Enfance, adolescence, études. Moi, j'ai étudié une grosse partie à Montpellier. Et donc voilà, mais on se connaît depuis notre plus jeune âge.
4: Au niveau des études, Olivier, vous avez une expérience dans les domaines des télécoms, c'est ça ? Et de l'informatique ?
6: Oui, exactement. Alors en fait, moi, j'ai fait les études de sciences économiques en licence à Montpellier, l'Université de Montpellier, que je recommande d'ailleurs, qui est très bien pour démarrer des études dans tout ce qui est le domaine de l'économie, de statistiques, de l'actuariat, des choses comme ça. Et après, j'ai décidé de passer un concours passerelle pour une école de commerce. J'ai quitté la région pour aller sur Strasbourg, où j'ai fait mon master. L'équivalent de mon master, et je suis d'abord parti dans l'univers de l'informatique, puis le boulot professionnel et les emplois m'ont amené à revenir dans le sud et travailler dans les télécoms.
4: Et vous, Jérôme ?
5: Alors moi, après le bac, je suis parti en gendarmerie, et à la suite de quoi j'ai été moniteur et gérant d'auto-école. En parallèle de ça, j'ai toujours fait de la vente en ligne, du locatif, un petit peu d'informatique.
4: Qu'est-ce qui vous a amené à créer cette application ?
5: Bah, du coup, on est de Montpellier depuis tout petit, et c'est vrai qu'on s'est dit qu'il n'y a pas vraiment de guide local pour trouver les adresses sympas à découvrir, notamment quand on cherche des services spécifiques dans des lieux. C'est assez compliqué, et les informations sur Google ou autres ne sont pas forcément fiables. Donc, à la suite aussi d'un voyage aux Philippines, d'une application similaire qui existait là-bas, j'ai repris l'idée. Et on a développé donc tous les deux Best of Montpellier pour créer un guide local avec les meilleures adresses du coin, les restaurants, bars, guinguettes, microbrasseries et du loisir, que des établissements qui sortent du lot, sympas à découvrir.
6: Et en fait, pour raconter l'anecdote plus en détail, quand Jérôme est rentré de son voyage, on a discuté, il m'a dit « Oh regarde, j'ai trouvé un endroit, enfin une manière de visiter des îles dans les Philippines qui était incroyable grâce à une appli facile à utiliser, et l'idée était sympa, et on a regardé un peu partout et je lui ai dit mais c'est vrai que ça n'existe pas là en France, en tout cas en France, en Europe, on a regardé, ça n'existe pas du tout. Et c'est sélectionné par comme une forme de guide en fait, hein, parce que c'est sélectionné par un local qui va vous donner les meilleurs endroits de sa région, de sa ville, de son île, comme dans les Philippines. Donc ouais, j'ai adoré l'idée et avec Jérôme, on s'est lancé dans l'entrepreneuriat à côté de nous.
4: Et donc vous avez développé vous-même une grande partie du projet, vous avez fait appel à un développeur local, c'est ça ?
5: Alors on a développé la majeure partie de l'application et on s'est fait aider pour une partie plus technique, en effet sur un petit développeur qui est de Montpellier, qui nous a aidé sur cette partie-là, avec qui on est toujours en contact, bien sûr.
4: L'objectif de cette application, c'est de mettre en avant donc, tous les lieux, les commerces, les établissements indépendants de la région, mais pas que.
6: Oui, c'est surtout c'est mettre en avant les indépendants, mais c'est surtout remettre au goût du jour les acteurs économiques de Montpellier, les commerçants, les indépendants qui, au quotidien, proposent vraiment de l'expérience unique sur Montpellier. On oublie un petit peu le système des franchises, le système des chaînes classiques, et on va plutôt vers l'expérience culinaire, l'expérience des bars, des loisirs. Voilà. C'est ça qu'on a voulu primer sur notre belle ville de Montpellier.
4: Alors, j'aimerais qu'on détaille, qu'on présente cette application qui est gratuite. Comment ça fonctionne concrètement?
5: Alors, concrètement, pour un utilisateur, hein, il peut se connecter sur l'application via Google ou Apple ou créer un compte de manière très simple avec quelques informations. Ensuite, il a accès à une carte interactive avec tous les lieux donc, qui sont sur l'application, comme une carte Airbnb où après on peut sélectionner directement. On peut également voir tous les lieux sur les différentes catégories, tout s'affiche du plus proche au plus loin, et puis on peut filtrer, donc comme on a parlé avec le système de filtres, il y a une cinquantaine de filtres pour trouver des services spécifiques dans des lieux, et du coup avoir les établissements qui correspondent exactement à ce qu'on recherche.
4: Et quels sont les domaines sur lesquels vous avez mis en avant les filtres de recherche?
5: Alors c'est très large, hein. On peut chercher en fonction des prix, en fonction des jours d'ouverture, si un lieu propose des fléchettes, options vegan, options sans gluten, s'il y a un billard, s'il y a une terrasse, s'il y a des cocktails, c'est vraiment large pour le coup, il y a une cinquantaine.
6: Si aussi on a des besoins culinaires ou des allergies, si on est vegan, voilà, on peut aller sélectionner des endroits spécifiques à nos goûts culinaires. Et c'est adapté à chaque personne qui utilise l'application mobile gratuite.
4: Et Jérôme et Olivier, créer une application et la mettre sur le marché aujourd'hui, est-ce que c'est un gros investissement? Est-ce que vous prenez des risques?
5: Alors, un gros investissement personnel, oui, ça prend beaucoup de temps, oui. De recherche et de travail sur le terrain, comme beaucoup de projets d'entrepreneuriat, de toute manière. Financier aujourd'hui, pas énormément, parce que c'est vrai qu'on a développé, on a fait ça en autodidacte sur la majeure partie. Donc là-dessus, on a gardé aussi nos boulots respectifs pour combler nos besoins. Ça a permis de faire une application totalement gratuite, que ce soit pour les utilisateurs et les professionnels, afin de vraiment sélectionner qui le méritait et être impartial sur nos choix.
6: Et surtout financer commensuellement les coûts de l'application, que ce soit le travail avec le développeur, évidemment, hein, qui était quand même en appui pour valider et consolider l'application mobile. Mais voilà, ça fait 2 ans qu'on travaille dessus, avec 1 an de recherche et de mise en place, et là, l'application est vraiment en ligne depuis fin d'année 2025. Donc voilà, on est content, on est fiers, on l'a bien actualisé, mise à jour, et maintenant elle est opérationnelle pour les jeunes, les étudiants, les touristes et même les familles qui veulent expérimenter Montpellier à nouveau, que ce soit les Montpelliérains ou non Montpelliérains.
4: Et quel est l'objectif à atteindre aujourd'hui pour tous les deux?
6: 10 000 utilisateurs, utilisatrices.
5: De grossir. Hein, comme
6: non, mais c'est surtout l'idée, c'est surtout de se fixer un objectif où à partir du moment où on aura un fonctionnement autour de grosso modo une moyenne par semaine de 500 visites, 600 visites par semaine, en moyenne, en tout cas d'utilisateurs, d'utilisatrices, ça sera notamment efficace et possible d'aller se projeter sur d'autres villes à terme, à long terme.
4: Quelles sont les étapes ou les projets dont vous êtes le plus fier aujourd'hui tous les deux?
5: Notamment le lancement de l'application, après tout le travail de recherche, de développement et d'intégration des partenaires qui sont sous contrat, le lancement de l'application et avoir la fierté que ça soit enfin en ligne et que ça marche, c'est qu'on a eu très peu de bugs depuis le lancement. Oui. Donc on est content de ça, que ça fonctionne, que ça continue, qu'on continue d'intégrer de temps en temps des nouveaux partenaires, puis que ça soit accepté par le public, que ça devienne une référence sur Montpellier, hein, c'est tout le but, que les personnes puissent découvrir vraiment des lieux sympas, les yeux fermés, qu'ils aient totale confiance en l'application et en notre travail.
6: On a, pour rajouter là-dessus, on a une reconnaissance aussi vis-à-vis des premiers, enfin voilà, là on est un peu plus de 2000 utilisateurs et utilisatrices. On a déjà des retours très positifs, que ce soit de Montpellier hein, qui découvre dans leur coin de rue de nouvel an, de nouveaux endroits.
4: Et donnez-moi quelques exemples de retours.
6: En retour qualité, on a eu une petite dame super sympa hein, qui nous avait fait des recommandations. On a eu une maman qui nous avait effectivement, on n'avait pas mis le doigt là-dessus, mais qui nous avait recommandé d'avoir un filtre d'accès d'établissement pour les enfants. Voilà, comme il y a des espaces de jeux, etc. Et c'est vrai qu'on en avait, mais on n'avait pas pensé sur le moment à le mettre en place. Et depuis, bah, ces familles-là, cette dame-là était très contente et nous a fait des retours très positifs. Alors, on a eu beaucoup de jeunes étudiants qui étaient ravis de l'application parce que ça leur faisait découvrir des lieux qu'ils n'ont pas l'habitude de voir. Voilà, fini, comme je vous ai dit. Hein. Donc, c'est ça principalement qu'on a eu.
5: Ouais, on a régulièrement des messages, que ce soit par mail, sur les réseaux, ou des avis Google d'encouragement. Ça fait toujours plaisir.
4: Et ça veut dire que vous êtes toujours à l'écoute aujourd'hui des utilisateurs et vous ajustez selon le cas?
6: Exactement, exactement. On n'est pas fermé, on est une appli ouverte aux propositions, c'est-à-dire qu'aujourd'hui, on a une façon de voir la chose, de voir le guide. On sait que chaque personne est unique et a des fois des goûts et des besoins différents, donc on essaie d'adapter en fonction. Et voilà, cette demande-là, effectivement, était pertinente parce qu'elle a été demandée par plusieurs personnes. On remercie d'ailleurs cette dame encore, hein, mais depuis qu'on l'a installée, on a eu des satisfactions derrière. Mais je voulais rajouter aussi que sur Montpellier, on commence à avoir des demandes aussi, voilà, d'aide de partenariat sur des événements. On a été partenaire là du Waya Festival. Et là, fin juin, il y a un salon du bien-être qui s'appelle L'âme magie de l'être, organisé par Natacha, qui se déroule donc le 27 et 28 juin sur Saint-Georges-d'Orc. Et nous sommes le principal partenaire. Et d'ailleurs, il y a un jeu concours. Si les gens veulent participer, on est aussi sur les réseaux sociaux, Instagram, TikTok. Donc, n'hésitez pas à venir découvrir notre jeu concours et les bons d'achat chez nos partenaires.
4: Est-ce qu'aujourd'hui, vous pouvez suivre l'évolution de cette application, notamment regarder et connaître le profil des utilisateurs?
5: Oui, on a toutes les statistiques qui sont en place sur l'application. On gère notre base de données, donc on sait exactement ce qui se passe. Ça permet après d'avoir des retours concrets et de savoir comment l'application est utilisée.
4: Nous arrivons au terme de ce magazine. Est-ce que vous avez quelque chose à rajouter?
6: Non, à part profiter de l'application mobile, téléchargez-la, découvrez, n'hésitez pas à nous faire un retour. Comme on vous a dit, on est libre d'écouter toutes les propositions et aussi les suggestions qu'on pourrait améliorer. Mais voilà, c'est un guide gratuit, c'est un guide qui est présent sur la Montpellier Métropole. Vous pouvez découvrir Montpellier d'une manière si vous êtes Montpelliérain ou de la région. Et si vous êtes un étranger, enfin touriste, vous pouvez découvrir Montpellier d'une nouvelle façon. L'application, lui, est en anglais, en allemand, en espagnol, en italien, et d'autres langues étrangères vont arriver aussi. Donc, voilà, elle est ouverte à tous et disponible pour tout le monde.
4: Où est-ce qu'on peut trouver l'application? Et puis on peut vous trouver également sur les réseaux sociaux et sur Internet.
5: Oui, on est présent sur les réseaux Instagram, TikTok, Facebook,
6: Best of
5: LinkedIn,
6: Montpellier.
5: le site internet bestofmontpellier.fr et application disponible sur Apple Store et Google Play. Donc partout.
4: Une dernière question, est-ce qu'on peut avoir votre âge tous les deux?
5: Ouais, on vient d'avoir 34 ans.
4: De jeunes entrepreneurs montpelliérains. On vous souhaite beaucoup de réussite. Merci et une très belle journée.
5: Merci à vous.
6: Merci à vous. À bientôt.
5: Et à bientôt.

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1: Je m'appelle Jean-Pierre Fonolosa, je suis animateur radio, technicien, réalisateur au sein de RPH Sud, une radio locale associative. J'ai aujourd'hui 40 ans de radio derrière moi. L'histoire a commencé en 1985 et la municipalité de ma commune nous a sollicité en tant que jeune chômeur pour participer à une émission sur le chômage. Et c'est là que tout a démarré. L'histoire de cette radio associative a donc débuté de la nécessité d'une radio sur le village. C'était un souhait de l'équipe municipale à l'époque et également de quatre jeunes dont je faisais partie. Alors la première émission radio a débuté à la rentrée 85 où nous avions un émetteur de 25 watts. Cet émetteur n'arrivait même pas à couvrir la totalité de la commune de Montagnac dans l'Hérault. Et les émissions étaient le soir de 18h à 19h, une heure d'émission par jour seulement à ce moment-là. Ça a évolué petit à petit. Par la suite, nous avons changé l'émetteur qui permettait à ce moment-là de couvrir l'ensemble de la commune. Et dans les années 1990, je crois que c'était en 92, nous nous sommes associés avec une autre radio associative basée à Saint-André-de-Saint-Gonis, c'était Radio Pays d'Hérault. Grâce à cette association, avec l'autre radio, nous avons pu conquérir une plus large partie de notre territoire dans l'Hérault. Aujourd'hui, il y a trois fréquences sur lesquelles mes émissions sont diffusées. Du coup, l'impact de notre zone de diffusion s'est ressenti par le fait qu'il y a beaucoup de bénévoles qui nous ont sollicités pour rejoindre l'équipe radio. Pour ma part, je suis l'animateur des matinales à la radio et je propose un magazine qui s'appelle Vivre ici, où je reçois tous les jours des invités. À Pézenas, la fête de la graine revient pour une cinquième édition, un événement qui va rassembler passionnés, producteurs et citoyens autour d'un enjeu essentiel, préserver, transmettre et célébrer les semences. Sur l'année, ça représente environ entre 200 et 250 personnes qui viennent dans les studios, que ce soit des associations, des créateurs d'événements ou autres. Cela leur permet de faire connaître tous ces événements locaux et d'être écoutés sur notre zone de diffusion. Aujourd'hui, la radio compte 3 salariés et puis autour environ entre 50 et 60 personnes.

0: Au micro, bonjour Betty.
1: Bonjour Jean-Pierre.
0: Alors on jette un coup d'œil aux températures. À l'heure actuelle, on relève 4.
2: De mon point de vue, je pense que la radio appartient à tout le monde aujourd'hui, que ce soit les auditeurs chez eux, que ce soit les artistes, musiciens, les institutionnels, les créateurs d'événements, les responsables d'associations. Vous pourrez remarquer quand vous venez chez nous, la porte est toujours ouverte. Et je pense que la radio associative est le seul média qui permet cette proximité.
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Alors bonjour, je m'appelle Nathalie Covy, j'ai 45 ans. Je suis née en 1979 à Annecy, mais j'ai grandi à 7. Je suis arrivée à 3 ans et je suis repartie pour des études à Annecy. J'étais directeur artistique à Genève pendant 12 ans. Puis à 40 ans, donc il y a 5-6 ans maintenant, j'ai décidé de complètement changer de vie, quitter mon travail dans la direction artistique pour devenir marin. Pourquoi j'ai fait ça? Ben, ça venait d'une rencontre 8 ans avant. J'ai commencé à beaucoup voyager et j'étais allée en Suède, à Stockholm, et j'avais rencontré un Suédois qui vivait sur son voilier. Et on avait discuté un quart d'heure comme ça, mais on avait échangé nos adresses e-mail. Et on a commencé à avoir une relation épistolaire. Et donc lui, il me parlait de bateau. Et moi, je lui parlais de voyage, parce que j'adorais aller voilà, dans des pays étrangers. Et donc, il me disait, Annecy, il y a bien un lac, tu pourrais t'entraîner. Et moi, je lui disais, quand est-ce que ton bateau est prêt, là? Faut y aller avec les travaux pour partir voyager. Moi, ça me dirait bien d'essayer voilà, de voyager en bateau. Donc, j'ai pris des cours d'optimiste et de kata sur le lac d'Annecy. Et au bout d'un an, il m'a dit, le bateau est prêt, je pars de Stockholm. Je te récupère à Cherbourg, si tu veux, puis on va aux Canaries. Lui, il avait un Océanis, pareil, 41 pieds, quelque chose comme ça, 12 mètres et quelques. Il y avait un Costaricain aussi avec lui. Donc, on est montés, on a été tous les trois et on est partis de Cherbourg. On s'est arrêté à Ouessant, ma toute première destination. Puis après, ça a été le golfe de Gascogne où là, moi qui n'avais jamais fait d'auturier, les grosses tempêtes, c'était vraiment... Après, dans mon souvenir, c'était vraiment... Oui, on était trempés. Je dormais avec mon gilet de sauvetage dans la cabine. Je me rappelle, le Costaricain me disait « Mais Nathalie, t'as pas peur ?» Je disais « Non, le capitaine a l'air sûr de lui, ça va. » En fait, il ne l'était pas du tout, il me l'avoue après. Mais moi, je me sentais bien. Et surtout, quand on est arrivé à la Corogne, alors on a eu du mal, on a passé 2 jours à faire des virements de bord parce que le vent ne tournait pas et on pensait qu'on irait directement à Madère. Donc le vent a tourné au dernier moment, on est arrivé en Espagne et là, je crois que c'était un des meilleurs moments de ma vie, après la tempête, d'arriver, de toucher le sol espagnol. Alors j'y étais allée des dizaines de fois en Espagne, c'était complètement différent à ce moment-là. Et je me suis dit que j'adorais ça, j'adorais la mer, j'adorais me retrouver dans les éléments. Et que, contrairement à ce qu'on pourrait croire, on se sent pas dans un petit espace. On se sent totalement libre, même sur un 12 mètres, comme en montagne, comme en haute montagne, on se sent respirer. Et c'est génial. Et donc voilà, après on est reparti. Donc là c'était plus cool. On est arrivé à Madère, puis on a fait les îles sauvages où on a demandé des autorisations. On s'est retrouvé sur des petites îles avec des oiseaux qui n'étaient pas habitués à l'humain, donc qui n'avaient pas peur, qu'on pouvait attraper avec des scientifiques. Puis après les Canaries. Et là aux Canaries, j'ai vu tous ces bateaux qui attendaient de partir pour les transats. Et des centaines de bateaux comme ça à quai. Et puis tous les backpackers qui essayaient d'embarquer pour une transatlantique comme équipier. Moi, j'ai dû rentrer travailler parce que j'avais demandé deux mois de vacances. Et puis là, j'y arrivais pas. Je repensais à la mer, j'arrivais pas à travailler sur mon ordinateur, sur du graphisme. Donc j'ai demandé 6 mois sans solde. Et je suis repartie aux Canaries. Et là, j'ai fait du bateau stop pour traverser l'Atlantique. Je suis partie assez vite sur le bateau, mais à la base, mon truc, c'est le dessin et la peinture. J'ai fait une maîtrise d'art plastique et l'école Gobelin à Annecy. Et aussi une formation de 3D en images de synthèse. Mais voilà, à la base, j'aime le dessin. Donc, j'étais dans les Canaries et je commençais à faire des dessins au Célorbar dans le livre d'or. Donc là, c'était marrant, le patron du Célorbar, c'est un peu le bar populaire où toutes les rencontres se font pour faire les transatlantiques. Donc, il me demande un dessin de lui et de son chien. Alors, je dis, pourquoi pas, c'était Pépino avec son... je sais plus ce que c'était comme chien. Enfin bon, je le dessine. Et il me dit, écoute, je suis super content, je t'offre 7 pintes.
Je dis, mais cette pinte, je ne les boirai jamais. Bon, bah alors, fais une tournée et, de ma part. Voilà, il dit que je cherche un bateau. Donc, ça a commencé comme ça. Je me suis fait plein d'amis. Et puis après, j'ai commencé à faire les peintures aussi sur les murs de la marina. Parce que les Canaries, comme les Açores, c'est des endroits où les gros bateaux font des peintures avec le bateau et le nom de l'équipage, l'année, avant de traverser ou en arrivant de la traversée aux Açores. Donc, je commence à faire ces peintures. Et puis, du coup, je suis connue comme la peintre de la marina. Et là, il y a un beau bateau, le Free Spirit. Et le capitaine me demande une peinture. Et moi, je lui dis d'accord, mais je veux une place à bord en échange. Il me dit, oh, mais on pensait prendre juste des Norvégiens, des Suédois, les Français. Enfin, on avait assez mauvaise réputation. J'ai dit, bah, écoutez, je vous fais la peinture et on passe, voilà, on mange ensemble et puis on voit si on peut s'entendre. Donc finalement, ça l'a fait, ils m'ont pris pour la traversée. Et là, j'arrive dans les Caraïbes, bon, il se passe plein de choses, mais notamment le Suédois qui me rappelle et qui me dit « Comment, t'as traversé avant moi C'est pas possible, reviens, sinon je traverse tout seul, on le refait. » Donc je prends l'avion, je retourne aux Canaries et je refais la traversée un mois après, dans le même sens. Mais après, bon, ben voilà, les 6 mois s'écoulent et... Il faut bien que je rentre travailler en Suisse. Et donc voilà, je rentre quand même, parce qu'il faut bien mettre de l'argent de côté. Mais j'ai cette idée en tête d'avoir mon bateau et de repartir en mer, mais avec mon bateau, de choisir mes destinations, mon équipage. Donc je continue à travailler en Suisse pendant quand même 8 ans. Mais derrière, voilà, j'avais ce projet de me former. Je me suis dit, quoi faire? Puis j'ai commencé à faire des recherches et j'ai vu qu'il y avait ces formations de la marine marchande. Donc, matelot-pont, capitaine de sang, le module voile, toutes ces formations-là. Et par chance, eh ben, elles étaient en plus prises en charge par les régions. Et on nous permettait aussi de continuer à toucher le chômage pendant le temps de la formation. Ce qui permet de se former sans avoir à faire de prêt ou à économiser ou à mettre toutes ces économies dedans. Je me suis dit, bah, super, j'ai commencé une formation de matelot-pont à 7. Alors, en plus, ça me permettait de me rapprocher de ma famille. Donc j'étais ravie de retourner à l'école. Puis surtout que matelot-pont, ça va, c'est pas trop compliqué. Non, j'étais très contente. Derrière, ma double casquette de graphiste et matelot me permet d'avoir un travail sur le voilier Black Swan, qui venait de rentrer de chantier à Rosas. Et le voilier Black Swan, c'est un voilier de 1899, donc qui a maintenant 125 ans, donc plus vieux que le Titanic, pour vous dire. Lui, il est toujours là. Et c'est un des tout premiers bateaux de régate. Il a fini deuxième aux Jeux Olympiques de 1900. Donc, 1900, ça semble dingue. Et voilà, c'est une aiguille magnifique, tout en bois, deux mâts, des bastacs, 7 voiles. Enfin, le boulot de rêve pour commencer. Et donc, le propriétaire, en plus, avait besoin de plans de sécurité, besoin d'un nouveau design pour le logo, besoin de l'équipement des marins. Donc là, moi, j'ai pu faire ça, travailler sur l'identité du bateau, travailler aussi comme matelot, bien sûr. Et aussi, ce qui était intéressant, refaire les plans de sécurité, donc reprendre tous les plans du bateau, connaître les systèmes incendies. C'était très instructif. Et derrière, j'ai pu faire la saison avec la putsch à Barcelone, les voiles de Saint-Tropez, un petit peu de charpente. Donc c'était super première expérience. Voilà, après derrière, j'ai travaillé aussi pour Expédition 7e Continent. C'est une goélette qui fait de la recherche sur le microplastique, les microplastiques, la pollution plastique dans les océans. Donc là aussi, très, très différent, mais aussi passionnant, donc avec des scientifiques à bord, des prélèvements, des missions pédagogiques où on explique la pollution plastique avec une vraie mission. Donc là, j'ai évolué parce qu'après, j'ai passé mon capitaine de sang à Marseille.
Donc là, c'est 4 mois. Plus après, il faut de nouveau des contrats sur les bateaux. Et ensuite, j'ai passé le module voile au Sable d'Olonne. Là, c'était beaucoup plus pratique, avec 6 semaines d'entraînement au sable. Il rigolait pas d'ailleurs. Il nous faisait naviguer des exercices où il nous faisait des pièges. Enfin, il nous mettait en état de stress et de manque de sommeil. Mais par contre, on apprend énormément. Et pour le coup, là, c'était plus pratique et moins théorique que les autres formations. Derrière, j'ai été second sur expédition 7e continent. Puis j'ai travaillé aussi pour d'autres bateaux privés. Jusqu'à cette expérience sur le Galant. Le Galant, c'est un navire de transport à la voile, une goélette en acier, basée à Douarnenez. Et donc le Galant, c'est particulier parce que comme c'est du transport à la voile décarboné, et que c'est compliqué d'être rentable quand on a la concurrence des gros cargos. Donc là, j'y allais bénévolement pour faire. J'avais discuté, rencontré tout l'équipage pour faire un carnet de voyage. Donc bien sûr, j'ai aidé aux manœuvres parce qu'il faut que tout le monde aide aux manœuvres, mais j'avais pour mission aussi de dessiner. Donc là, c'était mon rêve. Donc je mélangeais mes deux passions, le dessin et la voile. Et en plus, c'était pour ramener du café de Colombie jusqu'à Ouessant. Donc là, la transatlantique retour. Donc celle que j'avais pas fait, j'avais fait 2 fois l'aller, si vous vous rappelez, mais jamais le retour. Et le retour, c'est plus compliqué que l'aller, parce que l'aller, on est poussé par les alizés, mais le retour, on doit aller attraper les dépressions, on va plus au nord, donc il fait plus froid, on n'est pas forcément au portant, donc ça tape. Puis là, chargé avec un vieux gréement tout à l'étarque, donc pas de winch. Les winches, c'est l'étreuil qui permet d'avoir plus de force. Et un confort vraiment sommaire hein, sur le Galant, vu qu'on vivait au milieu des sacs de café et des barils de rhum. Voilà, on a eu du temps, on a eu jusqu'à 9 mètres de creux. On a cassé notre étai de phoque, qu'il a fallu réparer en mer. Le clin phoque qui s'est déchiré. Heureusement, on avait des voiles, d'autres voiles. Et arrivé aux Açores, on a carrément l'artimon, la voile d'artimon qui se coince dans une des poulies, on ne peut plus affaler. Sauf qu'on arrive près des côtes et il faut bien affaler, sinon on n'est pas manœuvrant. Et donc là, il y a un marin qui est monté dans les enfléchures pour couper les cordes, quoi, pour couper les bouts. Et voilà, arrivé aux Açores, ça nous a pris 41 jours de mer. Donc au bout de 41 jours, parce qu'on est passé par le Windward Passage, les Bahamas. On est remonté Bermudes, donc 41 jours, et on ne pouvait pas utiliser le moteur. Donc quand il n'y avait pas de vent, il n'y avait pas de vent, il fallait attendre. Et donc au bout de 41 jours, on mangeait des conserves, on avait de l'eau en plus qu'on avait récupérée au port de Santa Marta, mais qui n'était pas forcément potable, donc avec plein de traitements qui lui donnaient un goût assez désagréable. Donc arrivé aux Açores, là. C'était le bonheur total parce qu'il faisait beau, il y avait des gens super sympas, c'était pas cher, super bon. On s'éclate, puis après on repart pour 10 jours. On n'était pas censé arriver à Ouessant et finalement, à cause des courants, des vents, on atterrit à Ouessant. Et là, moi je m'étais endormie parce que bon, on avait des quarts suédois donc on dormait jamais plus de 3 h 30 d'affilée. Donc on était bien fatigués au bout de tout ce temps passé en mer. Et donc je me réveille à Ouessant. Je sens que le bateau bouge plus. Je me dis, oh, qu'est-ce qui se passe? C'est pas normal. Ils m'ont pas réveillé pour le, enfin, je me suis pas réveillée pour le mouillage. Et là, je reconnais pas tout de suite. Et après, je reconnais Ouessant. Et donc c'était la première île, ma toute première escale, il y a 10 ans en arrière. C'était assez.

0: depuis, ben, depuis j'ai réalisé mon rêve. Enfin, après, j'ai quand même passé le capitaine 500 parce que j'en avais pas assez. Cette fois, je l'ai fait à Saint-Malo. Et après, j'ai acheté mon bateau, le Mine de Rien, Seine Légende 41. Donc pendant 3 mois, on a fait des travaux dessus, changer les passe-coques, les hublots, refaire le gréement, changer le gréement. Beaucoup de travaux, j'ai repeint aussi la coque. Bon, ça c'était plus esthétique, mais c'est mon côté dans la communication. J'ai écrit Mine de Rien dessus et pour qu'il ait son identité. Et après, bah, on est parti de Port-Saint-Louis-du-Rhône où je l'avais acheté, traverser Gibraltar, une escale au Maroc, j'avais des amis, Canaries, Cap-Vert, puis la traversée. Là, j'ai passé 4 mois dans les Caraïbes. Là, c'était la transatlantique retour, mais depuis les Caraïbes, pas depuis la Colombie. Et là, donc, j'étais très heureuse de retrouver les Açores. Malheureusement, quand j'arrive, bon, il y a toujours beaucoup de vent en arrivant, mais cette fois, j'ai l'impression d'être en Bretagne. Il fait tout gris, il y a de la pluie. Et puis surtout, j'ai un ami du Galant qui m'appelle, et là, j'apprends la terrible nouvelle en arrivant, que le Galant a coulé une semaine avant que j'arrive aux Açores. Donc on traversait quasiment ensemble. Et il a coulé au large des Bahamas, à 2000 mètres sous l'eau. Et le pire, c'est qu'il y a 2 membres de l'équipage qui n'ont pas été retrouvés, deux filles, donc qui étaient un peu plus jeunes que moi et qui avaient passé des diplômes et qui avaient plein de projets et qui ont disparu en mer. Donc c'était assez terrible. Et donc je me suis dit, allez, je fais ce travail-là, je reprends tout ce que j'ai écrit et je fais mon carnet de voyage parce qu'il faut témoigner de ce bateau, c'est important. Et en plus, on me l'a demandé, puis j'avais été invitée dessus pour cette mission, donc si je ne la fais pas maintenant...
1: Et aujourd'hui, tu fais quoi?
0: Et voilà, et aujourd'hui, mon bateau, il a un petit peu souffert quand même des transatlantiques. Donc, puis je n'ai pas travaillé pendant un an en faisant tout ça, donc là, je me suis... remise au travail rémunéré, on va dire. Et j'ai trouvé un emploi sur le Black Swan qui m'avait embauché il y a 6 ans, mais cette fois comme second. Donc voilà, je retourne sur ce bateau magnifique. Et donc il y a de nouveau du travail d'entretien là pour cet hiver, mais cet été, ça va être amener des gens en charter. Et on espère beaucoup de régates aussi, où on va pouvoir amener les gens pendant les régates, leur faire passer un bon moment, leur expliquer l'histoire de ce bateau et comment naviguer avec. Et après, à la fin de la saison, moi je m'occuperai de mon Mine de Rien. Donc j'ai la GV, la grand voile à changer, des petits travaux voilà, sur la coque. Et après, j'aimerais repartir avec le Mine de Rien, et passer du temps en Méditerranée, parce que finalement, je ne suis pas allée à l'Adriatique, la Grèce, il y a plein d'endroits merveilleux. Ce que j'aimerais, c'est continuer à faire des carnets de voyage, aller à la rencontre d'autres navigateurs, de peut-être d'associations à terre, d'artistes, parler de belles choses qui se font, et en parler avec le dessin, avec des petits textes.

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0: je suis malade de, tout à fait malade.
1: Quoi. Malade de chez malade.
0: Malade de chez malade, quoi. Ouais. Comme tout le monde, comme Chirac. Faut aussi vous dire, j'étais expatrié en Ardèche sans faire exprès. Un énorme malaise. Ouais. Un énorme malaise. Un énorme malaise. Un énorme malaise.
2: Ouais, ça va, ça fait trois fois que tu l'as dit.
0: Ah d'accord, mais je me tais alors. J'espère les autres.

0: tant de jolies communes parsèment le territoire de la vallée de l'Hérault. À chaque village, son identité, et à chaque commune aussi, son identité, sa qualité, son ambiance. Et si on imaginait un événement qui regroupe chacune de ces communes et chacun de ces villages et nous permette de partir à la rencontre de ses habitants, de son histoire, de ses mets et de ses mères. N'imaginez plus chez Sauce Fête, avec les désormais ancrées soirées Place au Terroir, les soirées gastronomie et terroir, itinérance en vallée de l'Hérault, ode au terroir et à la dégustation locale, des événements rendus possibles grâce aux efforts et à la détermination de l'équipe de l'Office de Tourisme Intercommunal Saint-Guilhem-le-Désert, vallée de l'Hérault. En direct de Domelas, découvrons leur programmation estivale et plus encore, et célébrons la fête de la transhumance en gré de Montpellier. En effet, Place au Terroir, ce sont 19 soirées itinérantes à la rencontre des producteurs, artisans et vignerons de la vallée de l'Hérault du 22 mai 2026 au 17 janvier 2027. Chaque soirée s'installe dans une commune différente. Agnane, Monternau, Omelas, Bellarga, Saint-André-de-Sangonis, Puy-Lachée, Saint-Bosile-de-la-Sylve, Plessant, Le Pouget, Campagnan, Tressan, Saint-Jean-de-Fosse, Vendémian, Gignac, Saint-Pargoire, Saint-Paul-et-Valmal, Pouzolde, Jonquière et Saint-Guilhem-le-Désert. Voilà un bel événement. Pour commencer cette émission, nous recevons le maire d'Omelas qui nous reçoit aujourd'hui pour cet événement, pour l'inauguration de Place au Terroir avec la transhumance, monsieur Michael Tourcel. Bonjour.
1: Bonjour.
0: Nous recevons également monsieur Benoît Fulcran, premier adjoint depuis Lâché. Bonjour.
2: Bonjour.
0: Et madame Nathalie Gallière, adjointe à Montarnau.
3: Bonjour.
0: Bonjour. Alors, qu'est-ce que ça vous fait d'être réunis pour célébrer le terroir aujourd'hui ?
1: Bon, bah, tout d'abord, je vais prendre la parole pour vous souhaiter la bienvenue. Bienvenue à Omelas, plus beau village de l'Hérault, selon un vote interne. Je sais que beaucoup de communes revendiquent également ce titre. C'est vrai qu'on a un territoire qui est magnifique, hein, à parcourir. Enchanté aussi d'organiser à la fois Place au Terroir, Fête de la Transhumance et pour la première fois donc ce plateau radio où vont se succéder les différentes communes pour promouvoir les événements à venir. Donc de toute la liste que vous avez citée, certaines sont déjà passées, je crois deux.
0: Oui, tout à fait.
1: Et les autres sont à venir, donc ils vont pouvoir promouvoir les produits de leur terroir, tout comme nous, on va le faire aujourd'hui.
0: Monsieur Fulcran,
4: merci de nous accueillir ce soir à Omelas. Voilà. Pour ce qui est de la commune de Puy-Lachée, les festivités démarrent dès demain soir avec la fête de la musique organisée par le comité des jeunes du village. Voilà. Puis il y aura la fête du village le 4 juillet. Voilà. Et puis le Place au Terroir, 16 juillet.
0: Voilà. En effet, le 16 juillet.
4: Voilà. Ça, place c'est au bien terroir, parce que ça Puy-Lachée, 16 juillet. Puy-Lachée, capitale de la moyenne vallée de l'Hérault, du vin. Ah. Voilà, avec ses caves particulières et sa belle cave coopérative, entre autres. Voilà. Et puis, pour terminer notre saison, tant qu'on est dans les événements, le 12 septembre, dans la cour du château de Puy-Lachée, un concert hommage à Claude Nougaro.
0: Ah, voilà. Ça c'est beau. Voilà. Voilà. Un artiste qu'on diffuse aussi.
4: Je vous ai dévoilé notre programmation estivale. Voilà.
0: Excellent. Madame Gallière ?
3: Oui, bon, rebonjour, je suis très heureuse d'être à Omelas. Nous avons eu notre fête de la transhumance et la Place au Terroir le 5 juin. Ce fut une belle réussite, nous avons eu environ 800 personnes. Voilà. Il y avait de l'animation et de la restauration. Concernant notre commune de Montarnau, nous avons de belles festivités qui s'annoncent. Bien entendu, nous avons le 21 juin, la fête de la musique. Voilà. Ensuite, nous aurons au mois de juillet des estivales qui sont une réussite dans notre commune, avec une restauration, de l'animation musicale, très sympathique. Et notre fête annuelle, notre fête fautive pour le 15 août. 14, 15 et 16 août. Voilà.
0: Alors, qu'est-ce que ça vous évoque, ce mot terroir ?
1: C'était la possibilité pour nous justement de permettre le temps d'une soirée de présenter en fait ce qui se fait de mieux sur notre commune, à savoir de pouvoir toucher aussi à l'excellence en fait de nos caves viticoles, puisque nous avons beaucoup de domaines sur Omelas. Nous avons notamment le Château Bas, le Clos de la Mandée, on a le Mas de Valoussière, Mas de Lunès avec la célèbre famille Jean-Jean, on a le Mas Sainton, on a le Mas de Rouvérolles. des vins qui d'ailleurs ont été primés au Vinissime, au concours des vins de l'Hérault, qui ont toutes les deux eu des médailles d'or pour le Clos de la Mendée et pour Château Bas-d'Aumélas.
0: Félicitations.
1: Voilà, et ça nous permet aussi également de mettre en avant aussi ce que font la richesse de nos artisans, donc qui produisent de la spiruline, du miel, beaucoup d'articles différents, tout ça en fait localement et avec beaucoup de qualité, et que les gens puissent, le temps d'une soirée, d'avoir accès justement à cette excellence, et voilà. Ça nous fait plaisir de le faire, et en plus on espère peut-être battre ce record de 800 personnes qu'a eu Montarno.
0: Allez,
1: voilà, le défi va être relevé.
4: Moi je dirais terroir, c'est cette fête, c'est une fête conviviale, et c'est vrai que nous dans nos villages, dans notre village particulièrement, on est plutôt un village classé un petit peu cité dortoir. Et donc, ça permet quand même d'aller chercher des gens qu'on ne voit pas souvent ou qui se mélangent pas trop et qui ce soir-là quand même font un effort et qui viennent prendre du bon temps sur la place du village. Et c'est important. Moi, je suis vigneron et donc avec les autres domaines et la cave coopérative, puis mais pas que, ostréiculteurs, producteurs de miel, voilà. D'accord. Montrer un petit peu ce qui est la richesse de notre moyenne vallée de l'Hérault, à travers la convivialité.
0: Oui, vous êtes très proche des artisans, ce qui vous donne aussi une manière de mieux aussi apprécier leur travail et de mieux les accompagner aussi dans leur production.
4: Tout à fait.
1: Il me semble qu'à Pulaché, vous avez une cave coopérative qui est très décorée.
4: Ah. Oui, mais disons qu'il y a quelques années, ils ont lancé ce qu'ils appellent le Cop Live. En fait, donc ils ont fait appel à des graffeurs de renommée quand même. Chaque année, ils lavent les cuves et puis ils refont des graphes nouveaux dessus. Il y a un concours, une expo photo, il y a de la slackline entre les cuves. Il y a... qu'est-ce qu'il y a encore ? Je me rappelle plus encore qu'il y a comme activité. Alors il y a les écoles qui interviennent. Donc les enfants sont amenés à faire des graphes sur les polybènes à vendange.
1: D'accord.
4: Voilà, c'est pour ça que on a une quarantaine de polybènes qui sont aux couleurs et au délire de nos petits des écoles du secteur. Voilà.
1: Bah c'est une façon pour eux de s'approprier également ces bâtiments.
4: Tout à fait.
1: Voilà. Et Montarno, qu'est-ce qu'on en fait de la cave coopérative ?
3: Ah, bonne question. La cave coopérative.
2: Oui, pardon. Oh, trop.
3: La cave coopérative, il y a des travaux qui ont été commencés avec l'ancienne municipalité. Et au jour d'aujourd'hui, nous reprenons le projet. Donc la nouvelle municipalité reprend le projet. Très complexe. Très complexe, nous devons prendre des décisions. Donc c'est en attente. Voilà. Concrètement, c'est en attente. Okay. Voilà.
0: C'est vrai que je ne me rendais pas compte avant l'enregistrement de cette émission du nombre de caves coopératives et du nombre de projets qui étaient affiliés entre elles, quoi. On pourra en parler, c'est vrai que c'est quelque chose dont vous vous rendez compte aussi, parce que c'est beau cet usage de redonner une seconde vie à toutes ces caves qui forment l'histoire aussi de l'Hérault.
1: Ben oui, puisqu'en fait les caves ont parfois fermé les unes après les autres, donc ça fait qu'au lieu d'aller à sa cave coopérative, on commence à faire des kilomètres pour aller dans la cave coopérative du voisin. Pulaché, je crois, ils reçoivent de nombreuses communes, viennent jusque Pulaché pour...
4: Oui, Pulaché, il y a très longtemps, a commencé à fusionner avec la cave coopérative de Nébian, puis après d'Aspiran, puis de Pollan, Vendémian aussi, à Porte à Pulaché. Et maintenant, ils draguent du côté de Tourbe, Alignan-du-Vin et Moguion. Voilà. Donc effectivement, aujourd'hui, ça devient des grosses unités et la cave coopérative de village, on peut dire qu'elle n'existe plus, quoi.
0: Ok. Bah, ça le donnait bien avec une belle salle d'escalade, mine de rien. Aussi, j'aime beaucoup. Voilà, avec aussi des projets, voilà, pour faire revivre. Et vous, comment vous vous sentez aussi avec c'est un nouveau mandat qui commence pour chacun de vous. Quels sont les projets que vous avez envie de mettre en place dans vos communes respectives pour ce mandat qui commence sous les meilleurs auspices. D'ailleurs, il fait très beau.
1: En ce qui concerne Omelas, on voudrait mettre en place un conseil municipal des jeunes.
0: Ah oui, ça c'est très bien.
1: On voudrait également en fait chercher des sources de revenus alternatives, comme via éventuellement le développement d'un parc photovoltaïque,
0: ah oui,
1: ou avec des ombrières photovoltaïques, ce qui est considéré, et faire également nous un bilan sur nos émissions de gaz à effet de serre.
0: Okay.
1: Voir sur la commune qu'on soit en fait un peu plus résilient et qu'on s'investisse un peu plus dans la durabilité.
0: Ok, très bien. Porter aussi sur l'écologie, le mouvement, la mobilité, voilà, faire attention à ses déplacements. C'est aussi quelque chose dont est très attentive la communauté de communes Vallée de l'Hérault.
1: Avec le plan climat également.
0: Oui, oui, tout à fait.
4: Pour plus lâcher, à force, on va concrétiser notre projet qu'on pousse depuis déjà pas mal d'années. C'est une école.
0: Ah,
4: voilà,
0: oui.
4: Dans la construction d'une école sur un très beau terrain. Voilà, après c'est pas que la construction d'une école, c'est aussi l'aménagement d'un quartier très proche du centre ancien, donc un parking, un lotissement communal, des logements sociaux, et il reste sur cette parcelle de terre une réserve foncière pour je pense à terme monter une épicerie solidaire un petit peu type Omelas, Cabrials pardon.
1: Exactement, on a une épicerie solidaire qui fonctionne depuis près de 25 ans.
4: Voilà.
1: Et à l'endroit où on se trouve actuellement, il y a un projet aussi, on voudrait sur Omelas reproduire justement ce principe d'épicerie, puisqu'en fait dans les villages, on se rend compte que ce genre de petit établissement, c'est vraiment le cœur du village, parce que c'est là où tout se dit, tout se sait, tout se fait. Voilà, et ces moments de convivialité, c'est important pour nous.
4: Et voilà, et donc là, ça se trouverait juste à côté de l'école, le parking devant. Donc, après avoir posé les enfants à l'école, on peut aller boire un café, discuter, voilà. Et puis, ce serait une épicerie, mais un peu un café, un petit peu restaurant, un petit peu lieu d'animation, voilà. Ça va être un quartier où on va travailler le lien pour justement, tout à l'heure je disais, on est un petit peu village dortoir, essayer de nous raccrocher un petit peu tous.
0: Ok, là vous sentez vraiment une motivation aussi des habitants, parce que ça vient vraiment des habitants aussi, ce type de projet.
4: Alors oui,
0: en partie, on va dire.
4: Pour une partie, bien sûr, vous savez, dans un village, s'il n'y a pas des moteurs, tout tombe à l'eau assez rapidement. Donc le principal, c'est d'avoir la foi dans ses projets, et puis après d'être capable d'entraîner avec soi la population.
0: Et pour vous, Madame Gallière, alors sur les projets qui vont avoir lieu sur la commune de Montarnot.
3: Alors Montarnot, comme vous le savez... a explosé démographiquement parlant. Voilà. Nous, notre équipe a le souhait de freiner les constructions.
0: À l'inverse, ok.
3: Voilà, déjà freiner les constructions. Il faut savoir que la commune de Montarnot a un gros problème avec l'eau.
0: Oui, bien sûr.
3: Donc c'est un problème qu'il faut solutionner avant tout. C'est un très gros problème et ça ne va pas s'arranger rapidement, parce qu'il faut trouver une autre source d'eau.
0: Ouais.
3: Déjà, dans un premier temps, on a ce souci. Ensuite, on a quand même un projet pour la cave coopérative, je rassure M. Tourcel. On a un projet, c'est vrai que nous aimerions le concrétiser, ce serait une cave coopérative qui serait pour les associations, surtout pour les associations, pour créer des salles, etc., à disposition. Et un lieu festif, parce que quand même il y a une grosse surface à l'extérieur qui permettrait de faire un super espace festif. Voilà.
0: Oui,
3: bon, c'est un projet de grande envergure, hein, vous le concevez, donc il faut y aller très doucement. Voilà. On a également le projet de rénover notre patrimoine, de bien entretenir notre patrimoine, et notamment de mettre en valeur, un peu plus en valeur, le chemin de Compostelle. Parce que nous sommes donc une étape sur le chemin d'Arles. Nous avons quand même de nombreux pèlerins de Compostelle qui passent à Montarnot. Et pour cela, nous aimerions le mettre un peu plus en valeur. Voilà.
2: Oui, tout à fait.
3: Parce que c'est quand même important. Hein, ce n'est pas tous les villages qui ont des pèlerins de Compostelle qui traversent leur village. Voilà.
0: Et vous aussi, dans les communes d'Omelas et de Puylaché, est-ce que aussi ce sont des coins qui attirent les marcheurs, les touristes de passage ou les gens... Comment vous les faites s'arrêter aussi dans vos communes respectives ?
1: Ah ben juste si vous tournez la tête, vous regardez derrière vous, il y a le château d'Omelas qui a été réouvert la semaine dernière après plus de 9 ans de travaux.
2: Ah allez,
1: C'était un énorme chantier, travail. Ouais. On a eu l'honneur d'avoir la présence du sénateur Bourgi, de la vice-présidente de la métropole, Madame Julie Fraîche, du président de la CH, Monsieur Soto, Madame Nicole Morère également. Et en fait, c'est un établissement, c'est un château qui a plus de 1000 ans d'histoire.
0: Wow.
1: Donc c'est vrai que là, beaucoup d'habitants du village avaient hâte de pouvoir se l'approprier à nouveau. Et ils montaient le week-end avec le pique-nique et ils passaient l'après-midi. Et voilà, vous avez ça, vous avez également tout le cos de Melas, parce qu'il faut savoir que Melas, en fait, c'est parfois un tout petit village de 700 habitants, mais il fait quand même 58 km², donc il est plus grand que Montpellier.
0: Ah ouais,
1: mais sur le cos, en fait, vous êtes en pleine zone Natura 2000, Znief 2. C'est-à-dire que là, vous mêlez à la fois une zone de faune et de flore assez exceptionnelle, puisqu'on y a l'aigle de Bonelli, notamment, qui est là-haut. Et c'est vraiment à découvrir, la vue est vraiment splendide, où on voit tous les temps de taux. C'est un plaisir à s'y balader justement et à s'y perdre pour découvrir vraiment la nature.
3: Monsieur Tourcel, il me semble, j'ai bien dit il me semble, l'histoire dirait que le château de Melas et le château de Montarnaud auraient une histoire. Est-ce que vous en avez connaissance ?
1: Non, dites-moi.
3: Non, alors, ça se disait dans le village que le château de Montarnaud et le Domelas, c'était les mêmes familles la même famille qui possédait les deux, parce que ce sont des châteaux, je crois, qui ont été construits au même moment, au même siècle, les deux. Vous m'avez dit
1: au 12e siècle.
3: 12e, je me semble que nous c'est pas 11e ou pareil. Okay. Il y a une histoire, je tâcherai de la retrouver par curiosité.
1: Ce qu'on a comme histoire, c'était que le château, les terres avaient été données à Guillaume de Montpellier. Oui. Et ensuite, donc, ça appartenait à la famille des Guillaume. Et ensuite, c'était donné à Tiburge d'Orange. Le château a appartenu également au royaume de Majorque, qui donc vous aviez l'île de Majorque qui avait sur le continent toute la zone qui va de Perpignan jusqu'à la mer, donc ça permettait de contrôler le passage des Pyrénées. Et Montpellier n'existant pas, c'était même pas encore le mont Clapas, c'était le Omelas qui appartenait encore au royaume de Majorque, et Omelas s'écrivait avec un O comme une omelette.
0: Ok, on regardera ça forcément, c'est vrai qu'il doit y avoir des histoires qui traversent toutes les communes.
1: On vérifiera.
0: En effet. Et vous mettez aussi votre patrimoine en valeur à travers des événements culturels, notamment les médiévales de Melas aussi, qui permettent aussi ces ponts vers le passé.
1: Exactement, on a organisé un événement sur tout un week-end avec les Chevaliers des Quatre Vents. Donc ils sont venus passer tout un week-end là-haut au château, donc c'est un magnifique écrin pour s'adonner à ces fêtes, donc où vous pouviez assister à des combats de chevaliers en armure. Bon, les combats étaient très courts, hein, vu que la chaleur sous l'armure était extrêmement importante. Mais il faisait organiser aussi des danses de troubadours, des repas médiévaux qui étaient organisés.
0: Puylaché aussi, qui a donc un ancien carrefour routier de l'époque médiévale.
4: Bon, disons qu'à Puylaché aussi, on a un château, mais qui a un lien avec le château Melas, effectivement. Je ne sais pas s'ils étaient... mais ils étaient sous la même coupe, là, un petit peu. Voilà. Moi, je voulais revenir sur les marcheurs et Puylaché... Est une petite commune par contre, mais elle est traversée par plusieurs chemins de petites randonnées et il passe beaucoup de gens, plutôt l'hiver bien sûr, hein, puisque maintenant les sacs à dos on les pose, beaucoup de groupes qui traversent notre village et c'est toujours très intéressant, très heureux de rencontrer ces gens.
0: Oui, et bientôt aussi de pouvoir les accueillir avec une épicerie solidaire et qu'ils puissent aussi se substanter en effet sur leur étape de la commune. Aussi, vu qu'on célèbre le terroir, alors j'aimerais avoir aussi vos coups de cœur, peut-être gastronomiques ou peut-être vos coups de cœur balade du territoire de la vallée. En dehors peut-être de vos communes ou dans vos communes, si vous avez aussi des mets à nous conseiller, vous avez parlé des vins, des productions des vins aussi sur vos communes, des vins médaillés. Alors j'aimerais avoir peut-être vos amis, des coins où vous aimez vous balader aussi.
1: Il suffit de pas aller très loin. On a justement la communauté de communes qui fait partie du pays Cœur d'Hérault. Vous avez le Clermonté, l'eau des Voies Larzac. Vous avez donc de magnifiques balades à faire au l'eau des Voies Larzac et le lac du Salagou. Et vous savez qu'il y a quelques semaines, nos 111 communes ont intégré le patrimoine de l'UNESCO.
0: Voilà. Oui. C'était une sacrée célébration, ce label de l'UNESCO, en effet, Géoparc Cœur d'Hérault.
1: Voilà. Et ça va nous permettre du coup de mettre en valeur notre terroir et on aura un bilan à faire tous les deux ans de voir ce qui a été fait pour et protéger notre territoire et le mettre en valeur en le faisant visiter et le montrer au monde entier.
0: Oui, bien sûr. Vous peut-être aussi des coups de cœur du coin, des coups de cœur gastronomiques.
4: Après tout ce qui est poisson et coquillage sur le bord de nos rivages, moi j'aime beaucoup la bourrie de Baudroie entre autres, hein, voilà.
0: On a un stand de huîtres d'ailleurs à côté aussi.
4: Oui, j'ai vu. Voilà, ça met nos vins blancs à l'honneur.
0: Oui, c'est tout à fait.
4: Voilà, puisqu'il n'y a pas que le Picpoul. Hein. Donc, on a de belles choses aussi sur notre moyenne vallée de l'Hérault. Voilà. Et puis, côté balade, je suis plutôt amateur des terrasses du Larzac. Voilà.
0: Oui,
4: j'aime bien tout ce qui est au-dessus de Saint-Saturnin, Jonquière. Voilà. Il y a des belles balades et puis on a de la vue souvent et l'hiver c'est très agréable au-dessus de Saint-Guyen aussi, c'est très agréable parce qu'on est à l'abri du vent du nord. Voilà.
3: Écoutez, moi je pense que nous vivons dans une région où tous les produits du terroir, je dirais chaque commune a sa petite spécialité, enfin peut-être pas chaque commune mais chaque région a sa petite spécialité. Nous sommes relativement gâtés dans tout ce qui est marché du terroir, il y en a souvent. Hein, toute l'année, nous avons des marchés du terroir, donc nous sommes gâtés. Et quant aux promenades, moi je suis plus mère, pas comme monsieur du terrasse de Larzac. Je serais plus côté mer, avec la brise marine, très agréable.
1: Donc vous aurez l'occasion ce soir de goûter ce qui se fait de mieux sur le label Grès de Montpellier.
0: Oui, qu'on va recevoir aussi tout à l'heure, voilà, en effet, voilà, on va avoir
1: plein de choses à dire, il y a des vins vraiment excellentissimes.
0: Et voilà, et on dit encore une fois, on remercie aussi bien sûr tous les producteurs qui sont présents aujourd'hui, les Ruchers de Castellas, Cabrials, le Soleil de Cabra, Sabine Raboisson avec la charcuterie fromage, très bon, nos voisins, et les confitures artisanales de Cédric Martinez et d'autres stands aussi un stand italien, il y a aussi les sorbets de ci de là qui sont très bons. Alors peut-être un dernier mot à nos auditrices et auditeurs avant qu'un autre groupe vienne nous rejoindre sur le plateau.
1: Et même passer une excellente soirée, buvez, mangez et profitez de tout.
0: ça c'est vrai. Voilà un mot aussi aux auditrices, auditeurs, pour donner envie de soit participer aux prochaines soirées Place au Terroir ou alors de simplement venir flâner à l'intérieur de la commune. Même si on a déjà bien mis en valeur, ça sent que vous êtes très motivés, très volontaires et qu'il y a encore beaucoup de choses à faire et que ce sont déjà des communes très attractives. Peut-être aussi un dernier mot pour vous.
4: Écoutez, moi je vous donne rendez-vous le 16 juillet à Puy-Lachers, sur la place du village. Voilà, venez goûter à notre convivialité, venez profiter de nos produits de terroir.
0: Oui, je vous prends la photo.
3: Eh bien nous, c'est Montarnaud. Pour Montarnaud, moi je vous invite à venir à nos estivales les vendredis 3 et 17 juillet, ainsi que 7 et 28 août. De 19h à minuit, avec la possibilité de manger sur place, de bons produits et de danser si vous le souhaitez. Et effectivement aussi pour la fête votive pour le 15 août.
0: Allez,
3: merci.
0: Merci beaucoup, un grand merci, monsieur Tourcel, monsieur Fulcran et madame Gallière. Et belle fête et belle place au terroir à toutes et à tous.
1: Je dois juste rajouter un petit mot. Ça me fait plaisir de passer ce moment avec Montarno et puis Lâcher.
3: Merci.
4: Merci.

0: de retour avec de nouveaux invités, monsieur Thibaut Barral, maire du Pouget, madame Véronique Nel, maire de Pouzolles, et monsieur Brice Bautou, adjoint à Jonquière. Bonjour à toutes et à tous.
1: Bonjour.
2: Bonjour.
0: Alors, comme pour mes précédents invités, qu'est-ce que ça vous fait aussi d'être réunis ce soir pour célébrer le terroir, et qu'est-ce que ça vous évoque aussi ce mot, le terroir?
3: Qu'est-ce qui attaque?
1: Allez, du coup, je suis engagé. Moi, je suis ravi d'être là. On est dans un site qui est magnifique, au cœur du Causse d'Aumelas, sur le Mas d'Arnaud, avec derrière nous le château d'Aumelas. Et puis cette ambiance très champêtre, avec un soleil radieux là, qui annonce l'arrivée de l'été.
4: Tout à fait.
1: Et donc une date d'ouverture de cette farandole de marché nocturne, donc ils vont rythmer tout l'été dans notre belle vallée de l'Hérault. Alors même s'il y a eu deux dates déjà sur les communes d'Agnane et de Montarnaud, là, on peut dire que c'est quand même quelque part le coup d'envoi là, de toutes ces animations estivales auxquelles on prend beaucoup de plaisir à participer. Parce que c'est des lieux qui sont festifs autour du terroir, autour de la convivialité, qui sont ouverts aux habitants du village comme aux touristes. Donc c'est vrai que c'est des moments qui sont riches en animation et qui sont des temps de convivialité importants pour nos communes.
4: Ça c'est sûr.
0: Madame Nel ?
5: Le terroir, c'est pour moi un petit peu se recentrer sur l'origine de nos familles, notre patrimoine, notre culture. Et c'est l'occasion de mettre en valeur toutes les richesses actuelles autour justement de notre patrimoine, aussi bien végétal que architectural, oui, qu'au niveau de nos traditions locales. Donc c'est une belle soirée, comme disait mon collègue, toujours très conviviale et très agréable à vivre.
3: Bien, le terroir pour moi qui suis vigneron, ben c'est essentiel bien sûr. Parce que j'ai la double casquette, à la fois élu, mais aussi je serai, quand on fera place au terroir à Jonquière, je serai aussi derrière ma barrique. C'est la tradition. Il ne faut pas oublier que nos villages, et pour ma part à Jonquière, en fait, on a une tradition viticole qui est historique. Des villages où, malgré le petit nombre d'habitants, on se retrouve avec un grand nombre de vignerons et de viticulteurs. On a 10 caves particulières à Jonquière, par exemple. Donc, le terroir, c'est ça. Nous, on est au cœur des terrasses du Larzac, mais la richesse qu'on peut avoir et l'intérêt, je pense, au niveau de place au terroir, c'est qu'on est multi-appellation. Vous allez retrouver l'appellation de terrasse du Larzac, on y est au cœur, mais aussi les grès de Montpellier, Montpérou. Il y a un petit peu de Pic-Saint-Loup, peut-être, quand on va être sur la commune de Montarnaud. Et puis les IGP, donc le terroir, c'est tout ça, quoi. Voilà, avec une belle richesse.
0: Tout à fait, les vignerons sont vraiment mis à l'honneur, sont vraiment soutenus. Il y a vraiment une envie aussi de la communauté de communes Vallée de l'Hérault, voilà, de mettre en valeur aussi ces produits, de mettre en valeur ces vignerons. C'est quelque chose aussi que vous ressentez aussi à l'intérieur de vos communes et autour de vous.
3: Je pense que l'enjeu est double, parce qu'on va rayonner au niveau de la communauté, du pays, cœur des Hérault et bien au-delà. Oui, mais ça permet aussi de tisser du lien avec les habitants de nos communes qui parfois n'osent pas aller toquer à la porte des caveaux.
4: Oui, c'est vrai.
3: Et ça permet de faire des rencontres et de faire tomber des barrières. Et ça, c'est fondamental parce qu'on n'ose pas, parce que le domaine a une certaine notoriété. J'aime le vin, mais j'ose pas, je suis pas un grand amateur. Et là, ça permet de faire tomber les barrières et de tisser du lien au sein de nos communes. Voilà.
5: Tout le temps, ce sont de très belles soirées, de solidarité, de partage, de convivialité. Et chaque année, on a des exemples de vignerons qui participent, mais aussi, on s'attache toujours à inviter de manière à mettre en vitrine tous les produits locaux qui sont produits sur le territoire. Merci. Donc, au-delà des vignerons, qui sont toujours présents quand même sur les places au terroir, on essaie d'avoir un équilibre. Et pour chacun de nos villages, on invite les vignerons les plus proches, soit du village proprement dit, soit si c'est un tout petit village comme Pouzolles. On élargit à nos voisins du Pouget et de Vendémiens, même Saint-Bauzile. Voilà, on fait en sorte vraiment que, qu'il y ait une belle représentation sur le parc municipal à Pouzol.
1: Oh. Alors, un mot sur la viticulture. On est très attaché à la viticulture. On est un territoire de richesse, avec des habitants au grand cœur. Et la viticulture, c'est un peu le reflet de notre manière de vivre sur ce territoire. Voilà. Il n'y a pas un village qu'on traverse, une route qu'on emprunte, qui ne nous plonge pas au cœur des vignobles hein, sur ce territoire. Et on est très fiers. Les viticulteurs et les vignerons ont façonné nos paysages. Et derrière, ils ont aussi rythmé et donné une impulsion de vie à cette vallée. Alors c'est que c'est une profession qui a traversé des moments difficiles dernièrement, avec des aléas climatiques, avec des difficultés de différents ordres. Et je pense que les marchés nocturnes place au terroir, c'est aussi une manière de recréer du lien entre la population et les producteurs, d'attirer la focale sur ces pépites qu'on va trouver dans les domaines viticoles. Alors Brice parlait du Mas du Puntil, mais dans chaque commune, on a des vignerons, des viticulteurs, des coopérateurs, mais aussi des vignerons, des gens qui font de la vinification chez eux, avec une amour du métier. Et c'est important que, à travers l'action publique, nos collectivités puissent amener une focale particulière sur ce savoir-faire qui est très identitaire. Voilà, en fait, on est, quand on habite dans la vallée de l'Hérault, on est tous un peu vignerons. On aime ce produit et on connaît toute sa noblesse et toute la signification et le sens profond du métier. Ça, c'est important de le souligner et de préserver ces traditions.
3: Ouais, comme le dit Thibault, effectivement. Comme le dit Thibault, effectivement, là, l'intérêt avec des périodes qui peuvent être compliquées. Et aujourd'hui, on traverse une période un petit peu difficile au niveau du commerce international. Je pense que les circuits courts et les marchés, c'est une clé essentielle. Pour tisser des liens commerciaux de proximité et là au moins on parle vrai quoi. Voilà. Donc c'est fondamental de mettre en relation comme ça le consommateur qui aime passer et partager de bons moments dans des lieux magiques comme celui-là aujourd'hui en Melas et des producteurs. Vive le circuit court.
1: Et toujours avec modération, oui. Mais avec passion.
5: Voilà, et c'était bien le mot que je voulais utiliser, c'est la passion, parce que quand on va rencontrer nos viticulteurs, ils vivent tellement leur métier avec cœur, qu'ils expriment tout l'enthousiasme, toute la passion qu'ils mettent dans cette vie au quotidien pour élever ce vin et en faire un produit noble. Donc ça, ce sont toujours de très belles rencontres.
3: Oui, oui, et puis je pense qu'on a, on parlait de valorisation de territoire tout à l'heure, parce qu'au travers d'autres activités, parce qu'on parle vin, mais on peut parler activité, terroir, un petit mot, le Vino Trail, parce que oui. C'est un événement que j'organise avec une association, mais on a c'est ce type d'événement par exemple est fondamental pour que les habitants s'approprient aussi les paysages. Quand nous on parlait d'appellation de terrasse du Larzac par exemple, c'est montrer que le Larzac, un client qui vient chez nous, terrasse du Larzac, mais Larzac il est où? Ben, Larzac vous l'avez là juste au-dessus ou là juste en face, et c'était de les amener fouler le territoire viticole jusqu'au Larzac et en redescendre, c'était la volonté lorsqu'on a créé cet événement. Et puis la mise en valeur, on a beaucoup de producteurs en agriculture biologique. Je pense qu'on est une des régions la plus développée en agriculture biologique. Et donc ça c'est aussi essentiel.
2: Voilà. Ok. Ah oui, on tend aussi à aller de plus en plus vers le biologique, justement, vers des vins naturels, ou comment on pourrait dire?
3: Oui, ben, je pense que je connais très bien l'appellation Terrasse du Larzac parce que j'ai fait partie du bureau pendant quelques années. Mais je crois qu'aujourd'hui, on est 85% des structures en agriculture biologique au niveau de l'appellation de Terrasse du Larzac, donc c'est colossal. Voilà.
5: Donc ce sont des projets évidemment qu'on accompagne pleinement avec nos politiques publiques. Notre projet de territoire, communauté de communes Vallée de l'Hérault, c'est un projet 3D, donc entre autres dans le développement durable et digital.
1: Et démocratique.
5: Merci Thibault.
2: Oui, ça va ensemble.
5: Voilà, démocratie. Et notamment par rapport à ma commission, elle s'appelle Territoire soutenable et environnement. Et c'est vraiment ce que l'on souhaite mettre en avant. On accompagne d'ailleurs, dans nos différents projets environnementaux, on a accompagné un atlas de la biodiversité intercommunale qui nous a permis de mettre en avant toutes les espèces présentes, et il y en a de nombreuses, beaucoup plus même, puisqu'on a pu découvrir, après 27 000 observations transmises par nos concitoyens, ce qui nous a permis, à l'issue de 3 ans de recueil de données, de réaliser une stratégie de la biodiversité. Et là, on accompagne notamment les viticulteurs dans des actions de protection de l'environnement.
2: On va être, il y a un véritable souci de la biodiversité, on le voit, il y a un véritable besoin aussi de protéger le vivant, quoi. Aussi, est-ce que c'est quelque chose que je suppose vous partagez aussi dans vos communes respectives ?
1: Protéger le vivant, c'est les fondamentaux. Aujourd'hui, c'est plus une question de dogme politique, c'est une question de bon sens. Voilà, on vit dans des territoires de qualité, sur lesquels on a une tension démographique qui est de plus en plus marquée, puisqu'on a un territoire d'accueil. Forcément, on vit bien ici, les gens veulent venir.
2: Oui, c'est...
1: Mais par contre, on a une richesse en matière de biodiversité, en matière de faune et de flore, d'espaces naturels, de qualité paysagère, qui font qu'il faut qu'on adapte toutes nos actions au regard d'un élément fondamental qui doit être très central dans les décisions qu'on prend, c'est comment développer ce territoire, mais en le préservant au maximum. Et ça, c'est très important, et je pense que ça transfère dans tous les projets sur lesquels on travaille à l'échelle de la commune, mais aussi surtout à l'échelle de l'intercommunalité, qui est un vrai catalyseur sur ces sujets-là.
3: Voilà. Tout à fait. Non, mais c'est clair qu'on a des communes qui sont bordées de collines et de paysages magnifiques. Les vignobles ont façonné ces terroirs, mais on est tout de suite dans des environnements naturels. On a la chance d'être dans un petit no man's land, et là, sur ces plateaux derrière, c'est un peu le cas. Vous vous isolez très vite, alors qu'on est proche de la ville, mais on est aussi dans un milieu naturel très intéressant. Le terroir, c'est ça, c'est un tout. C'est un tout, c'est la culture, c'est les hommes et les paysages, voilà. Et la biodiversité, bien sûr.
2: Oui, on sent beaucoup d'humanité de la part des différents élus, en tout cas, qui interviennent à ce plateau. Et ça fait chaud au cœur, quand même, quoi. Et quels sont les grands défis qui vous attendent aussi au sein de vos communes pour commencer ce mandat? Enfin voilà, quels sont les différents objectifs que vous allez essayer de mettre en valeur pour aussi valoriser vos communes et la rendre attractive et toujours plus attractive?
1: Alors je crains que l'interview soit un peu court pour...
2: Oui, c'est ça. c'est sûr, mon Dieu.
1: Non, mais je pense qu'il y a une question centrale aujourd'hui. On pourrait parler d'économie, de capacité d'action, de fiscalité, de gouvernance locale, ces sujets-là qui inondent en fait les débats qu'on peut avoir autour de nos tables, que ce soit des conseils municipaux, des conseils communautaires. Moi, je pense qu'il y a vraiment un sujet central sur lequel il faut qu'on se batte et qui fait qu'on est un territoire qui a cette typicité-là, c'est le vivre ensemble. Voilà, c'est comment, à travers notre action, à travers les décisions qu'on prend dans nos instances, on continue à être un territoire sur lequel les gens se sentent partie prenante, impliqués, se sentent être une parcelle de l'identité du territoire. On cette culture-là, cette volonté de préserver et de vivre en harmonie avec les habitants de la vallée, en harmonie aussi avec les territoires voisins, et dans ce souci de préserver ce qui nous est cher, c'est-à-dire nos paysages, notre identité et toutes ces belles valeurs qui, à mon sens, font qu'on est un territoire unique et qui font qu'on peut avoir ce côté un peu très fier et presque presque un peu comment dire, presque un peu autochtone.
2: Vous voulez réagir?
3: Oui, l'enjeu peut être différent en fonction des communes, mais effectivement, nos petits villages, en ce qui concerne Jonquière, l'enjeu, c'est que ces petits villages ne deviennent pas des villages dortoirs. Donc c'est fondamental d'essayer d'impliquer les nouveaux arrivants, Jonquière, c'est à peu près 600 âmes aujourd'hui. Mmh. Mais quand j'étais gamin, c'était moins de 300 âmes.
2: Allez.
3: Alors, bon, l'extension a été quand même modérée et raisonnée. Mmh. Mais il faut essayer de trouver des points d'implication pour les nouveaux arrivants. Et c'est clair que s'ils ont choisi nos communes pour s'installer, c'est que l'endroit leur plaît. Mais il faut aller au-delà. Il faut le vivre ensemble et l'implication, être acteur, s'approprier, participer, c'est fondamental. Et l'enjeu pour moi, il est là. Dans nos activités sur Jonquière, nos activités festives, on est des activités relativement modestes, mais le but, c'est d'impliquer quand même les gens. Ça va être des petites fêtes votives, ça va être des petits concours de boules, des apéros proposés par la mairie, peut-être des petites courses urbaines, pédestres pour rassembler. Oui, voilà. Donc,
2: des caisses à savon.
3: Voilà. Donc le but, c'est d'impliquer un maximum les habitants. Et c'est vrai qu'entre une commune comme Jonquière de 600 habitants et le Pouget, vous êtes combien au Pouget, vous êtes ?
1: On est autour de 2200.
3: Voilà, 2200. Voilà, on n'a pas tout à fait les mêmes priorités.
5: Alors, je partage pleinement ce que viennent de dire mes collègues. Hein. Créer ces événements du vivre ensemble, ils sont fondamentaux. Donc, sur Pouzol, ce sont des soirées proposées par les différentes associations, notamment Arrêt Culture récemment, qui a réuni un très très beau public. Mais ensuite, le 13 juillet, on aura à nouveau une belle manifestation républicaine. Et puis, dès les premiers jours de septembre, le premier samedi de septembre, on réunit toutes nos associations pour qu'elles puissent présenter leurs activités à la population. Et on se retrouvera également sur une place au terroir le 26 septembre. Donc voilà parmi les projets de manifestation. Ensuite, selon les résultats des différents matchs que nous vivons actuellement, il peut y avoir des installations de dernière minute, d'écrans géants. Et ça, c'est assez extraordinaire de retrouver la foule en liesse, surtout si la France marque des buts.
2: Exactement.
5: Alors, un point quand même par rapport au projet de mandat. Oui. Je pense que nos villages et nos circulades médiévales, il faut arriver à quand même faire évoluer et par rapport aux périodes de forte chaleur que nous connaissons, oui, végétaliser, autoriser, faire des modifications par rapport au règlement d'urbanisme, parce que pouvoir faire des plantations en pied de mur sur certaines zones, planter des arbres, tout ça, ça va nous permettre de mieux nous adapter aux différentes aux évolutions de notre climat. Merci. Entre autres. Hein. Les projets, ils sont très nombreux.
2: Bien, merci. Grand courage pour tous ces beaux projets. De toute façon, voilà, on sent qu'il y a de l'humain, il y a de l'envie, il y a de la rencontre. Et voilà, et ce sont des très beaux projets qui s'annoncent pour les communes de notre territoire. Et voilà, donc là aussi, la prochaine soirée à Jonquière de Place au Terroir, ce sera le 3 octobre.
3: Le 3 octobre, juste après le Pouget, c'est ça. Juste après Pouzol.
5: Voilà. Et il y en aura probablement une vers Vendémiain, mais on n'est pas tout à fait sur la même zone.
3: D'accord.
5: Donc ça ne devrait pas interférer.
3: Oui, ben, ce sera en gros la fête des vendanges pour nous le 3 octobre.
2: Ah, voilà, parfait.
3: C'est la balle de clôture des vendanges.
5: Voilà. Et Pouzol, c'est ça, c'est la fête traditionnelle du village de Pouzol qui a toujours été le dernier dimanche de septembre. Donc on est resté sur cette date de tradition.
2: Voilà, et le 6 août au Pouget. Un grand merci à toutes et tous.
5: Merci.
2: Merci.

0: Et voilà, et on est de retour en direct donc de Melas. Toujours pour cette belle soirée de Place au Terroir, Transhumance AOC Gré de Montpellier, avec de nouveaux invités. Et je vais chacun vous laisser vous présenter à nos auditrices et auditeurs.
1: Bonsoir, Jean-Marc Isure, maire de Campagnan.
2: Bonsoir, Anne Thévenot, je suis adjointe à la vie économique et à la communication de Saint-Pargoire.
3: Bonsoir, je suis Pauline Goudot, conseillère municipale à Plessin, en charge de la communication.
4: Bonsoir, Stéphane Coste, adjoint au maire de la commune de Vandémian, tout proche de Melas, responsable des festivités, des associations, de la jeunesse. Voilà.
5: Très, très bien. Jean-François Souto, maire de Gignac, président de la communauté de communes Vallée de l'Hérault et conseiller départemental du canton de Gignac.
0: Alors, monsieur Souto, je vais commencer par vous, monsieur Jean-François Souto. Voilà, je vois que pour vous, c'est une fierté d'être là ce soir, de réunir autant d'élus, autant d'habitants, parce que c'est ça aussi le principe de Place au Terroir, c'est la rencontre, c'est le dialogue, et voilà, c'est l'envie de se retrouver. On a beaucoup de parler de vivre ensemble dans cette émission.
5: Absolument, je crois qu'aujourd'hui, que demander de mieux ? Je crois qu'on est dans un cadre paysager magnifié par les années... Et aujourd'hui, on est dans un territoire qui vit, qui bouge. Et moi, je suis très heureux pour la commune d'Omelas. Et plus largement, en plus, sur ce plateau, indépendamment du précédent où j'ai pu apercevoir Véronique Ney et maire de Pouzol et le maire du Pouget, Thibaut Barral, là, je suis entouré des élus pratiquement qui composent le sud du canton de Gignac et de la vallée de l'Hérault. C'est vraiment un véritable plaisir parce que vous parliez de vivre ensemble, mais c'est aussi un exploit d'incarner face à ce magnifique château où nous étions nombreux il y a samedi dernier pour approuver, apprécier la restauration et le côté patrimonial et historique. Et d'ailleurs, année après année, on voit qu'il prend de plus en plus forme. Et aujourd'hui, pour toutes les familles, pour tous les habitants de ce territoire, quel bonheur, quel plaisir de partager la nature, les animaux, l'environnement. La transhumance, c'est un symbole très fort pour notre territoire.
0: Vous aussi, par rapport à ça, justement, de profiter aussi de ces occasions, de ces événements, voilà, avec le soutien aussi de l'Office de tourisme, de pouvoir se retrouver, et de permettre aussi aux habitants de se rencontrer les uns les autres.
2: Ouais. Oui, effectivement, c'est toujours un moment agréable de convivialité, de se retrouver avec des producteurs locaux, avec les habitants, les visiteurs qui viennent d'autres villages, et puis d'échanger, de goûter à des bons produits et surtout de mettre en valeur nos produits du territoire. Ça, c'est vraiment très important pour nous en tant qu'élus, d'avoir une visibilité de nos producteurs locaux.
1: Pour compléter ce que vient de dire le président et Anne, je pense qu'on est sur un territoire qui bouge énormément, qui vit. Les marchés au terroir, c'est quand même pratiquement toutes les communes qui organisent tout l'été ces marchés au terroir. Donc ça permet de diversifier toute l'attractivité qu'il y a sur le territoire. Et moi, je suis très heureux. C'est la première fois que je viens à Melas. Et je vois qu'il y a de l'animation, il y a beaucoup de monde. Oui, la transhumance, c'est important, bien évidemment. Mais aussi le marché au terroir qui est quand même qui fait vivre aussi toute l'économie, comme vient de préciser Anne. Quoi. Et c'est un plaisir de se retrouver avec tous les élus du territoire.
4: Vous avez tout dit, quoi. Non, mais c'est vrai que c'est toujours agréable de se retrouver. On se rencontre, on va les habitants, on se rencontre nous, élus. On se voit beaucoup en réunion, mais bon, là, on se retrouve dans d'autres circonstances et c'est toujours agréable de passer un moment. Et moi, je remercie encore l'Office de tourisme qui a mis en place ces marchés terroirs depuis une dizaine d'années.
0: Tout à fait.
4: Et qui, en crescendo, chaque année, s'est monté crescendo et on trouve que chaque année, la qualité est de plus en plus exceptionnelle, quoi. Donc, un grand merci à l'Office de tourisme et à son président qui fait un travail formidable.
6: Au
3: Je ne dirais pas beaucoup plus, hein. Je pense que tout le monde a dit ce que j'aurais dit. Effectivement, je remercie la communauté de communes, que ce soit par les agents techniques ou par l'office de tourisme, pour le soutien qu'il a apporté sur nos communes pour créer cet événement, sans qui on ne pourrait pas le faire, en fait, tout simplement. Nous, après, on a spécialement sur Clermont une chargée des festivités qui tient à cœur depuis plusieurs années, depuis le début, de créer quelque chose d'important. Mais honnêtement, je pense que mes collègues élus ont dit tout ce qu'il y avait à dire. Je ne dirais pas forcément plus, à part de bien s'amuser lors de tous ces événements autour du terroir et de l'artisanat.
0: Oui, au final, c'est une grande famille qui est réunie ici, j'ai l'impression.
5: Non, mais j'ai fait référence tout à l'heure à notre visite samedi dernier pour le château de Molas. Et la question patrimoniale, j'aurais pu rajouter que dimanche dernier, nous étions au Cagarao de Saint-Pargoire. Et je dirais que toutes ces initiatives qui relient le terroir, notre patrimoine matériel, immatériel, la culture, la transmission, l'éducation, la jeunesse, et aujourd'hui de voir les élus de toutes les communes s'emparer au travers des marchés au terroir, grâce au soutien logistique, d'ingénierie au sens large, que peut apporter une communauté de communes, Vallée d'Hérault ou d'autres collectivités, à côté des communes, c'est essayer de combattre l'isolement et puis aussi se poser des questions. Le 29 juin, nous allons faire un deuxième séminaire de la Vallée d'Hérault sur la transition écologique et l'environnement, et donc avec des intervenants de très haut niveau. Et donc, ça nous pose aussi des questions de savoir toutes ces opérations, combien en tous les cas elles sont importantes. Donc, je dirais pas, je pense qu'on essaye de créer un collectif, le mot famille étant en tous les cas beaucoup plus puissant, mais globalement, en tous les cas, ce qui est important, c'est de pouvoir justement transmettre, maintenir. Et quand je vois le nombre de personnes qui affluent sur la commune d'Omelas et aussi son hameau de Cabrial, ce qui fait le lien avec Saint-Pargoire, Campagnan, Vendémiam, Plessant, aujourd'hui la boucle est bouclée. Et dire combien, en tout cas, c'est le rôle d'une intercommunalité de faire en sorte que les élus ne soient pas seuls pour affronter les enjeux d'aujourd'hui et surtout de demain.
1: C'est difficile de parler derrière le président, hein. Tellement il explique. Non, mais moi je voudrais quand même faire un point, parce que je remercie Mickaël et son conseiller municipal.

0: Ce que vient de dire Jean-François, je crois que on est une équipe sur la CCVH qui, entre l'ancienne mandature et la nouvelle, il y a une transition qui est en train de se faire. Certes, on a quand même fait plus de 5 millions d'euros d'investissement en 6 ans, ça il faut le noter, dans tous les domaines que ce soit, la santé, la culture, l'économie et autres. On est une intercommunalité qui est diversifiée mais qui a beaucoup de tâches, et je suis très heureux de faire partie de cette intercommunalité avec les nouveaux élus qui arrivent, qui ont envie de se prendre à bras le corps tous les dossiers qui sont en cours, et on est toujours aussi autant dynamique, ça fait plaisir, et à travers cette magnifique journée c'est toujours agréable d'être présent avec tous les copains dans ces journées-là.
1: Ben, moi je reviens un petit peu sur ce qu'a dit Jean-Marc sur le feu il y a 4 ans, c'est là où on a vu la solidarité de toutes les communes, et notamment de la communauté de communes, qui a de suite mis en place de la logistique alimentaire, tout ça, pour accueillir les habitants de Domelas, que nous avons accueillis sur la salle des fêtes de l'an dernier. Il faut savoir quand même que la commune de Domelas avait été évacuée entièrement, donc on a reçu tous ces habitants sur notre commune, et tout s'est très bien passé, tout ça grâce à la solidarité et au travail de la communauté des communes. Voilà.
2: Moi je rajouterais aussi, avant que la collègue de Saint-Pargoire réagisse, mais globalement en tous les cas ce qui est important c'est qu'aujourd'hui les élus sont confrontés à de telles évolutions sociétales, environnementales, réglementaires et puis aussi avec des contraintes financières très très fortes. S'il n'y a pas un projet de territoire construit, partagé, et qu'il n'y a pas cette base avec des fondations et une consolidation forte. Nous l'avons bien vu hier avec la journée d'ouverture du pays Cœur d'Hérault pour découvrir l'ensemble des éléments. La semaine dernière, entre autres, nous avons eu le plaisir, l'honneur de recevoir le COPIL du CERM, le service express régional métropolitain concernant les mobilités, toutes les mobilités, avec le préfet de région, la présidente de la région Occitanie, Carole Delga, le président de la métropole, Michael Delafosse, et bien d'autres élus de l'État et autres locaux, dire combien c'est extrêmement important de pouvoir appuyer sur tous ces liens et faire en sorte que, comme je le disais tout à l'heure, le patrimoine matériel ou immatériel se retrouve y compris dans la consommation, et faire en sorte que l'éducation, n'oublions pas que ce territoire, il y a 3 collèges, des groupes scolaires partout, des ALAE, des centres de loisirs, des groupes... prochainement, il y aura la construction d'une nouvelle crèche intercommunale. Tout cela, malgré les réalités aujourd'hui démographiques, le territoire de la vallée de l'Hérault, je compléterai avec les 2 lycées, Simone Veil et le lycée technique agricole, le centre de formation des pompiers avec le PPSU, pôle de préparation en situation d'urgence, qui accueillera prochainement un avion pour justement étoffer les formations que les forces de sécurité civile vont abonder. Ça a été rappelé avec l'implication lors des feux et du grand feu de 2022 sur le triangle Gignac, Saint-Bosile, Homelas. Il n'empêche que cette chaîne d'union, cette chaîne de solidarité, elle se veut, elle est traversée avec le culturel et le partage et l'envie de se rassembler. Et ce soir, ça en est le parfait exemple au travers du marché au terroir et la transhumance d'Homelas.
3: J'aimerais juste rajouter, comme on disait là, je suis nouvellement élue, le maire de Saint-Pargoire également, et ce qui est en tout cas très important pour nous, et on le ressent énormément, c'est l'accompagnement que l'on peut avoir, les formations qui nous sont proposées. On ne se sent pas seul. Effectivement, Monsieur Soto le rappelait, nous avons quand même des enjeux de territoire, des enjeux écologiques. C'est des domaines où des fois nous ne sommes pas, on n'a pas forcément des compétences à la base, mais on doit se former, c'est important. On est là au service de nos administrés. Et justement, bah, tous les services de la CCVH nous permettent quand même de nous apporter des réponses rapides, claires, nous orienter et justement de pouvoir accompagner tous nos administrés dans de bonnes conditions. Et puis justement, on est invité régulièrement à des...

0: Des événements, est-ce qui nous permet nous de se rencontrer entre nous, de tisser du lien, avoir des échanges, et c'est important, je trouve, pour des élus de se sentir accompagnés et de pouvoir faire des choses ensemble, et surtout ça insuffle aussi une volonté, un dynamisme de créer ensemble des nouveaux projets et de s'investir dans les projets qui sont déjà existants.
1: Moi, sur tout ça, je rajouterai pas grand chose. Je parlerai plus facilement de la partie, on va dire, touristique, on va dire, de l'événement, où effectivement ça prend part et place dans un tourisme sur lequel les collectivités travaillent depuis maintenant quelques années, mais qui vraiment émerge depuis très peu. C'est, on va dire, tout ce qui est autour du durable. Et là, on est clairement dans la thématique, hein, le produit du terroir, l'artisanat, comme disait monsieur Soto, le patrimoine immatériel. Il est là, en fait, aussi sous nos yeux. On a la chance de vivre sur un territoire qui se développe beaucoup au niveau de tout ce qui est slow tourisme, de prendre le temps. Et on le voit bien, effectivement, là, ce soir, à ce premier place au terroir, qui donne envie de venir aux autres, en fait. Finalement, quand on ne connaît pas tous les bouts du territoire, hein. Moi, je suis nouvellement élue, donc effectivement, je connais bien le tourisme, mais je ne connais pas toutes les spécificités du point de vue élu, donc c'est très intéressant. Mais c'est quelque chose qui, ce territoire en tout cas, donne envie d'être découvert, de faire découvrir aux gens. Et je pense que des soirées comme celle-ci, qui vont fleurir tout l'été sur la destination, fait aussi bien écho aux habitants qu'aux touristes. Et c'est une belle manière de découvrir nos petites pépites locales.
2: J'aimerais rajouter aussi que c'est aussi un encouragement et un soutien au monde agricole. C'est-à-dire qu'il y a le côté agriculture, viticulture traditionnelle, les vignerons, ils sont nombreux ce soir, donc que ce soit avec les grès de Montpellier, les AOC Montpérou, l'AOC Terrasse du Larzac, les IGP de Saint-Guyen, le désert, plus aussi un clin d'œil à l'élevage ce soir, aussi, parce que ce sont aussi des gens très engagés, très courageux, qui font aussi vivre des troupeaux et toutes les formes d'élevage, on peut les saluer. C'est aussi tout ce qui est monde de l'oléicole, c'est aussi les marchés de plein vent et de plein air, c'est aussi la vigne et les produits du terroir, mais aussi c'est le miel, c'est aussi le vin, bien entendu, c'est aussi tout ce qui dépend des produits de l'élevage. Donc, comme je dis, l'OTI intercommunal, c'est aussi un grand site de France avec les gorges de l'Euro, Saint-Guyen-le-Désert. C'est prochainement le 3 juillet et nous vous invitons nombreux à l'inauguration de l'ancienne abbaye d'Agnane, qui va être un nouveau lieu emblématique que nous avons rénové et qui a suscité un investissement de la communauté de communes de presque 2,5 millions d'euros. Avec le soutien de la DRAC, M28, Montpellier, capitale européenne de la culture, auquel on est très aussi associé très largement avec tous les autres territoires qui la composent. Bref, en tous les cas, aujourd'hui, il fait bon vivre dans notre territoire et nous faisons en sorte que toutes les générations et toutes les familles aient envie, en tous les cas, d'y retrouver leur compte. Et comme l'a dit la collègue de Plessan, complétée par les propos du maire de Campagnan, de l'adjoint au maire de Vendémian et de l'adjointe au maire de Saint-Pargoire, c'est tout le monde qui fait un pas vers l'autre. Et surtout, dire que nous affrontons collectivement les enjeux. Et ça, c'est extrêmement important.
3: Sur ces mots, on va vous laisser profiter, bien sûr, justement, de ces bons terroirs.
2: Merci beaucoup. Merci, et tous les auditeurs sont invités, bien entendu, à participer au marché du terroir de la vallée de l'Hérault.
3: Oui, ouais. Merci. Merci à toutes et à tous. Ouais.

0: Voilà, on est en direct de la place de Melas. Et voilà, on va terminer cette émission pour mettre en valeur, bien sûr, les vins AOC Grès de Montpellier, voilà, qui sont ici ce soir et qui vont nous faire des bonnes dégustations. Et donc, je me trouve avec Margot du domaine de Blanville et Thibaut Julien du Mas de Janini. Bonjour.
1: Bonjour.
2: Merci beaucoup de nous recevoir, bonsoir.
0: Alors, qu'est-ce que ça vous fait donc d'être ici ce soir et de pouvoir en effet valoriser vos vins, de présenter toutes les belles gammes, parce qu'on a beaucoup parlé de vignerons dans cette émission. On sent que les vignerons d'ici sont passionnés et ont envie à chaque fois de proposer des nouveaux produits, des nouvelles saveurs aux habitantes et habitants.
2: Oui, tout à fait. C'est le métier de vigneron, ça reste un métier de passion. Et c'est formidable de pouvoir le partager durant ce genre d'événement, parce qu'on est dans un cadre très sympathique sur la commune d'Omelas, sur les terroirs des Grès de Montpellier, où on a des paysages souvent agréables. Et on met en avant donc nos produits qui nous donnent beaucoup de travail toute l'année. Et c'est le moment de le partager, d'échanger, d'un moment de convivialité, d'un moment champêtre, avec de bonnes choses à manger. Et voilà, tout simplement, pas plus compliqué que tout ça.
1: Oui, puis ça fait plusieurs années maintenant qu'on fait cet événement. C'est toujours un plaisir de retrouver tout le monde. Il y a vraiment une ambiance qui est quand même particulière avec la transhumance. Et du coup, les gens, ils viennent déguster avec encore plus de plaisir parce qu'ils sont vraiment en détente, ils découvrent nos vins. Donc voilà, en chaque vigneron, on a quand même 3 cuvées à présenter. Donc ça permet vraiment de faire un joli tour du terroir et c'est super chouette.
0: Mais alors, quelle cuvée vous présentez aujourd'hui ?
1: Alors en Grès de Montpellier, on a au moins tous un Grès de Montpellier. Donc généralement, les Grès de Montpellier, on utilise des cépages assez typiques du Languedoc, Syrah, Grenache, Mourvèdre, Carignan. Donc ça, c'est voilà, pour nos Grès de Montpellier. Et ensuite, les Grès de Montpellier, c'est un terroir de rouge. Donc ça, c'est pour nos rouges. Et après, on a tous un blanc, un rosé, éventuellement, pour apporter d'autres cuvées qui, eux, ne seront pas dans l'appellation. Donc voilà, là, on peut tous se faire plaisir selon les domaines.
2: Voilà, de même au domaine du Mas de Janini, donc on a notre cuvée Léo de Laborie, donc un Grès de Montpellier, Syrah, Grenache, Mourvèdre, Carignan, avec un vin qui est vieilli en fût. Et donc sur les autres couleurs, on a opté pour un vin pétillant et un rosé. Voilà, des vins sur la fraîcheur, le fruit facile à consommer de par ses températures également.
0: Alors j'étais très surpris par l'aire de production qui est assez énorme autour des communes pour ce Grès de Montpellier. Il y en a au moins plus d'une vingtaine, hein, voire une trentaine. Ici aussi, certaines communes qui sont représentées, dont Omelas, Gignac, Plessans, Saint-Bois-de-la-Cive et Vendémian, entre autres. Enfin voilà, j'étais vraiment surpris de cette aire de production-là.
2: Voilà, nous, donc ici à Omelas et d'autant plus à Saint-Bois-de-la-Cive, on se retrouve vraiment à l'extrême ouest de l'appellation. Après, on est limitrophe avec les terrasses du Larzac.
0: Oui, oui.
2: Et donc voilà, on remarque sur une carte que la situation géographique de l'appellation Grès de Montpellier fait un amphithéâtre autour de la mer, d'où la typicité des vins de l'appellation Grès de Montpellier, où on a l'affluence maritime qui vient apporter son grain de sel, si on peut dire, en amenant une touche iodée, de la salinité dans nos vins. Voilà, c'est une des caractéristiques de cette belle appellation.
1: Cet ambre marin, ça permet vraiment de faire des vins qui sont très élégants sur la fraîcheur, avec beaucoup de finesse, malgré l'utilisation de cépages qui sont plutôt épicés, qui peuvent être puissants. Nous, on arrive vraiment à avoir une très grande élégance dans nos vins, et c'est vraiment grâce à cette appellation, l'amphithéâtre autour de la mer. Et après, le mot grès, ça vient plutôt de caillou en occitan, parce que c'est un accent aigu. Et pas grave. Et en fait, ça, c'est la deuxième typicité du terroir, où du coup, on a beaucoup, beaucoup de cailloux sur nos terroirs. Certes, comme vous l'avez dit, on a plusieurs terroirs différents, mais tous ont ce point commun des cailloux.
0: Alors je suis aussi allé voir l'agenda culturel, j'ai l'impression aussi qu'il y a vin et culture qui se mélangent pas mal, et aussi pareil, c'est énorme tout ce qui se passe autour de cette appellation, autour de cette AOC, avec des soirées vins, des vins estivales, des petits mardis, les estives, des dîners chics, des nocturnes, des visites musicales, l'instant du coup, c'est incroyable aussi de proposer, de mêler en tout cas activités culturelles et activités viticoles.
2: Tout à fait, parce que le vin est aussi une histoire de culture et de savoir-faire à partager, et il faut faire regarder sur le site internet et les réseaux du Grès de Montpellier pour être au courant de ces événements, parce qu'ils valent vraiment le coup. Et par exemple, dernièrement, un événement majeur qui a lieu chaque année et qui a eu lieu il y a quelques semaines, c'est dans la balade d'astronomie des Grès de Montpellier, où on va mélanger culture dans des monuments plus ou moins confidentiels dans la ville de Montpellier ou l'agglomération. On va avoir également des dégustations avec des plats, des accords mets et vins, avec des domaines qui vont présenter leurs cuvées, des plats qui avec, et ça sous forme d'une balade avec 5 km, on va se promener et on va profiter de la culture et de la gastronomie en même temps, et ça, c'est vraiment un événement qui en vaut la chandelle, et puis bien d'autres encore tout au long de l'année.
1: Et il y a un vrai partenariat avec la ville de Montpellier aussi. Il y a l'art et la culture, il y a la gastronomie, mais il y a aussi vraiment la culture pure, où par exemple avec le musée Fabre, et ben on fait des visites avec une dégustation à la fin, donc qui est vraiment en duo entre le musée et les Grès de Montpellier. Et récemment avec l'office de tourisme, il y a aussi eu un partenariat où au bout de la visite il y avait une dégustation sur l'Arc de Triomphe, donc qui donnait une vue incroyable sur toute la ville et où on voyait la mer, donc hyper sympa pour expliquer l'appellation aussi. Donc ouais, la culture est vraiment au cœur aussi de l'appellation.
0: On a aussi parlé tout à l'heure avec des différents élus de la difficulté parfois aussi d'attirer des habitantes et habitants qui n'osent pas toujours pousser la porte des vignerons, aller voir ce qui se passe, aller voir les vignerons, aller dans les boutiques aussi qui sont mis en place. Est-ce que aussi c'est quelque chose qui vous parle, c'est un souci? Comment vous faites aujourd'hui pour attirer de nouvelles personnes, de nouveaux habitants et ces habitantes et habitantes qui n'osent pas des fois juste, aller à la rencontre des vignerons encore une fois? On parlait aussi des événements culturels, mais...
2: Ce qui est très important, ça, évidemment, pour attirer des jeunes, principalement, c'est la communication... Pardon ?
0: Les jeunes,
2: voilà, forcément. Des jeunes, mais en partie, pas que, mais c'est bien aussi. La communication sur les réseaux sociaux sert beaucoup, les sites internet, évidemment. Et puis, durant ces événements, profiter pour partager, pour parler, pour donner, pour prospecter, au final, pour attirer le monde au domaine. Et forcément, le développement commercial dans un département, dans une région, au sein de la ville, va venir derrière à ramener du monde au domaine. Et je pense que si on travaille bien, qu'on fait des vins de bonne qualité à des prix où les consommateurs s'y retrouvent en rapport qualité-prix, il n'y a pas de raison que les gens ne soient pas curieux après de venir faire un tour au domaine.
1: Et après, il y a des événements comme ce soir qui nous permet quand même de pouvoir parler de notre domaine et leur dire n'hésitez pas à venir au caveau, etc. Et un dernier axe qui est un peu développé, pas par tous les domaines, mais en tout cas par certains, ça va être tout ce qui est vraiment événements sur place. Où là, pareil, ça pousse vraiment les gens à venir. Ce qu'on appelle un peu tout ce qui va être un peu guinguette vigneronne, etc. quoi. Donc voilà.
0: Et bien justement, quand même, on va passer sur les conseils vins. Qu'est-ce que vous nous conseillez comme bouteille? Est-ce que peut-être aussi, il y a pas longtemps, le concours Vinissime en Vallée de l'Hérault. Peut-être que vous avez aussi des vins médaillés. Voilà, qu'est-ce que vous nous conseillez? On va faire un peu de commerce et se faire plaisir sur les marques et les appellations.
1: À Vinissime, on a eu une médaille d'or, nous, sur la cuvée Légende, alors que j'ai pas pris ce soir. Mais du coup, le 25 juin, il y a la soirée Vinissime et on y sera aussi. Donc on est super content d'avoir été médaillé. Et après, moi je vous conseillerais, ça dépend après les goûts de chacun, mais forcément mon grès de Montpellier, le grès de Montpellier de tous les vignerons. Et après sur mon rouge léger, pour les personnes qui vont préférer un rouge un peu plus frais pour l'été, j'ai la chance d'avoir une cuvée avec des cépages atypiques, donc des vieux cépages du Languedoc. Et ça, c'est super sympa à découvrir aussi.
2: Moi j'aurais tendance aussi à vous présenter mon grès de Montpellier parce que ça reste la grande cuvée du domaine où on va retrouver vraiment la complexité avec les typicités de notre région, que ce soit là, justement le côté salin de grès, les côtés garrigues où on a des parcelles vraiment sélectionnées sur les hauteurs du village complètement isolées au milieu des garrigues, donc cette fraîcheur aussi, ces arômes de thym, romarin, etc. Et des vins structurés qui restent soyeux avec des tanins soyeux et une bonne buvabilité, ce qui est très important aujourd'hui, je pense, et qui fait partie des caractéristiques principales d'un bon vin. Donc je me redirigerai vers ce vin qui est une belle représentation de notre région.
1: Mais vous avez la chance de pouvoir déguster plusieurs cuvées ce soir avec lorsque vous prenez un verre à l'accueil, vous pouvez découvrir en petite dose plusieurs cuvées. Donc n'hésitez pas à découvrir tous les vignerons des Grès de Montpellier ce soir.
0: Vous nous donnez soif, dis donc. Et on va vous retrouver sur différentes communes tout au long des événements Place au Terroir aussi ou...
1: voilà. Sur Place au Terroir, moi j'ai que celui-là.
0: Que celui-là, d'accord. Mais voilà, après voilà, maintenant si ça vous a donné aussi l'eau à la bouche, eh bien auditrice, auditeur, déplacez-vous, voilà.
2: Voilà, tout à fait, ça vaut la peine.
1: On vous attend.
2: Ça vaut la chandelle, ou l'année prochaine au moins.
0: Un grand merci.
2: Merci à vous.
1: Merci à vous, bonne soirée.
2: Merci beaucoup, bonne soirée.
0: Et bien voilà, cette émission spéciale tournée réalisée en plein village d'Homelas avec une super ambiance, vous entendez les musiciens. Voilà, donc nous aussi avec Axel qui était à la technique, on va aller profiter de ces bons produits. On voudrait encore une fois remercier chaleureusement l'Office de Tourisme Saint-Guilhem-le-Désert Vallée de l'Hérault, voilà, qui est partenaire de cette émission, les producteurs qui aussi nous ont écoutés tout au long de cette émission, merci à vous. Peut-être un petit mot en tout cas. Bonne charcuterie. Bonne soirée. La charcuterie. Voilà, voilà, des bons produits. On, bien sûr, vous retrouvez aussi voilà, les gens qui étaient là. Vous pourrez retrouver cette émission sur rprchfm.org. On remercie Fabienne Barrère-Ulule, directrice de l'Office de Tourisme Saint-Guilhem des Herbes et de l'Hérault, Claude Carceller, président de l'Office de Tourisme, Alexandra Ricard, chargée d'événementiel et communication, et bien sûr Lisa, bien sûr, coordinatrice pôle communication et événementiel, qui nous ont aidés et soutenus pour coordonner cette émission. Et voilà, c'était un plaisir de voir toutes les actions qui sont mises en place sur notre territoire. Donc allez profiter dans la vallée de l'Hérault des soirées Place au Terroir. Un grand merci à toutes et à tous, et bonne journée ou bonne soirée sur Radio Pays d'Hérault et RPH Sud.

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0: SLP, salut les PD, salut Ghislain.
1: Salut Philippe.
0: Ça va ?
1: Ouais, ça va et toi ?
0: Très bien.
1: Eh ben c'est cool alors.
0: Ouais. Bon, on continue sur notre thème idéologie, société et impact sur le corps. Et ouais. Toi, tu as choisi un angle bien, bien spécifique.
1: Oui, en fait, idéologie qui transforme le corps, j'ai pensé tout de suite au nazisme, au fascisme et au nazisme avec ces corps très musclés qu'on retrouve en fait, hein, que ce soit en Italie ou en Allemagne. Et en fait, je cherchais un peu, je suis tombé sur une chaîne YouTube d'un monsieur qui s'appelle Iron Quest, qui est un monsieur qui fait du culturisme, etc. Et il y a une partie de sa chaîne qui est intéressante, qui s'appelle Histoire musclée, qui s'intéresse sur le corps, enfin le corps, le sport, etc.
0: Au travers de l'histoire,
1: au travers de l'histoire.
0: Et des civilisations.
1: Ouais, c'est ça.
0: Ok.
1: Et
0: c'est la seule partie intéressante de sa chaîne.
1: C'est la partie qui m'intéresse le plus.
0: Ok.
1: Après, le reste, c'est combat avec les autres. Tu vois, je suis plus fort que l'autre, je m'en fous.
0: Enfin, okay.
1: C'est pas mon truc, quoi. Je m'en fous un peu de tout ça. Mais là, c'était intéressant. Et il a fait tout un truc sur le nazisme, en fait, où il reprend un petit peu l'histoire du nazisme, comment ils arrivent au pouvoir, comment est-ce qu'en fait on en est arrivé au nazisme, comment ils prennent le pouvoir, et comment, du coup, qu'est-ce qu'ils mettent en place pour se rapprocher de leur idéal du corps, et du coup, comment est-ce que ça va transformer le corps et l'image du corps, en
0: D'accord.
1: fait. Vraiment, on lit le corps et la politique et l'idéologie.
0: Parfait.
1: Donc, un grand son, une musique au milieu, une musique à la fin, et on se retrouve après.
0: C'est parti.
1: Super.
2: Au terme de la Première Guerre mondiale, l'Allemagne n'est plus que l'ombre d'elle-même. Affaiblie par un bilan humain et matériel catastrophique, tandis qu'elle se retrouve littéralement humiliée par un traité de Versailles aussi rigoureux que punitif, la patrie de Goethe est en proie aux doutes et attend désespérément l'arrivée d'un sauveur. C'est alors qu'apparaît sous le feu des projecteurs un ancien caporal devenu homme politique, Adolf Hitler. Orateur extrêmement charismatique, le futur Reichsführer séduira rapidement tout un pays à grand renfort de discours épiques faisant notamment l'éloge d'une race allemande supérieure, laquelle sera présentée comme la digne héritière de la Grèce antique. Par conséquent, et afin de retrouver de sa superbe, le pays devait suivre l'exemple hellénique, non seulement par l'esprit, mais aussi et surtout par le corps. Si au premier abord l'idée peut sembler farfelue, Hitler n'eut aucun mal à convaincre ses compatriotes. Au contraire, la tâche s'avéra même plutôt simple, puisqu'ironiquement, et avant même son accession à la chancellerie, bon nombre d'Allemands partageaient déjà ses idées. En effet, dès la Renaissance, le pays démontrera un intérêt tout particulier pour la beauté du corps grec, lequel sera perpétué à travers l'œuvre de nombreux archéologues et historiens, à l'image de Johann Winckelmann. Grand nom de l'art néoclassique, ce dernier présentera la Grèce comme un modèle indépassable où fut établi notamment à travers la sculpture, et donc le corps, une forme idéale de beauté jamais retrouvée depuis. Voyant là un défi à relever, certains Allemands essaieront dans les décennies à venir de faire mentir le célèbre historien à l'image du pédagogue Gutzmus. Celui-ci jouera un rôle particulièrement important pour l'éducation physique en s'imposant comme l'un des piliers du mouvement gymnique allemand, notamment avec son ouvrage Manuel pratique d'exercice fortifiant. Ce dernier attirera l'attention des politiques sur l'utilité de l'exercice physique obligatoire à l'école afin de former de bons soldats, et sera même à l'origine de l'ouverture du premier gymnase allemand en 1809 à Brunsberg, et ce, en pleine occupation napoléonienne. C'est dans cette ambiance particulièrement hostile à l'Empire français que Ludwig Jahn, éducateur nationaliste considéré comme l'un des précurseurs de la pensée nazie, poursuivra le développement du mouvement gymnique allemand en l'agrémentant de pangermanisme, de patriotisme et d'antisémitisme. Le développement corporel sera par conséquent associé à un nationalisme de plus en plus marqué, lequel continuera son expansion tout au long du 19e siècle, au terme duquel pas moins de 550 000 personnes ont rejoint les cercles de gymnastique allemands. Comme la plupart de ses contemporains, Hitler a donc passé ses jeunes années dans un environnement très orienté vers l'esthétique corporelle, à travers un idéal musculeux d'hypervirilité qui ne cessera de s'amplifier, et ce, même après le traité de Versailles. Si on cherche un bon exemple de ce culte du corps, on peut notamment citer les monuments aux morts allemands et leur style gréco-romain, lesquels représentaient souvent des hommes dénudés et musclés pour se remémorer les soldats germaniques tombés au combat. Mais au-delà de la symbolique corporelle et esthétique, qui a tout de même joué son rôle, c'est surtout grâce à la crise économique des années 30 que le parti nazi prendra son envol et conduira son chef au poste de chancelier le 30 janvier 1933. Malgré les réticences du président du Reich Hindenburg, Hitler avait réussi. Il était arrivé au sommet de l'État, qui plus est sans utiliser la force, et son action politique pouvait commencer. pour bien comprendre cette dernière, laquelle accordera, comme nous le verrons, une place très importante à la beauté du corps, il faut garder en tête que, comme bon nombre d'Allemands, le chancelier fut fortement influencé par l'histoire gréco-romaine. Cette dernière développera chez lui une véritable passion pour les physiques sculptées, passion qu'il essaiera de transmettre une fois au pouvoir à travers une diffusion à grande échelle de son célèbre manifeste, Mein Kampf. Car loin de se limiter à un ouvrage de propagande guerrière et raciste, l'œuvre d'Hitler se voulait également être un hommage appuyé à l'art et au mode de vie de la Grèce antique, lesquels y seront présentés comme étant de purs produits ariens, hélas dénaturés par le métissage racial, puis par le christianisme. Dans l'espoir de faire renaître de ses cendres cet idéal tant fantasmé, Hitler fera à de multiples reprises référence à la notion grecque d'arrêté, c'est-à-dire la perfection physique, intellectuelle et morale. Il expliquera en effet que ce n'est qu'à partir de cette harmonieuse trinité entre le corps, l'âme et l'esprit que les Grecs de l'Antiquité ont pu créer l'idéal d'un homme complet, le volumensch, au sein d'une société où corps et âme avaient les mêmes droits. Vous commencez à me connaître, l'arrêté grec c'est quelque chose qui me plaît beaucoup, et je validerais presque volontiers Hitler sur ce point précis s'il n'y avait pas un énorme problème derrière. Car souvenez-vous, là où dans la Grèce antique chacune des trois composantes de l'arrêté avait une valeur égale, on était très loin du compte chez les nazis, qui mettaient largement en avant le physique par rapport à l'intellect. Hitler expliquera par exemple que si un homme peu cultivé mais bien fait et au bon caractère peut devenir quelqu'un, à l'inverse, rien ne peut embellir un corps contrefait, pas même un esprit des plus rayonnants. Léonard de Vinci et William Shakespeare n'étant pas spécialement réputés pour leur prouesse physique, Hitler se défendra en précisant que si au fil de l'histoire certains génies se sont avérés physiquement faibles, parfois même malades, il ne s'agissait là que d'exceptions qui confirment la règle. Sans doute s'imaginait-il dans le même cas, puisqu'à part un point formulé, il n'avait pas franchement l'air d'être taillé comme un Apollon. Quoi qu'il en soit, le constat des nazis est sans appel. Si le physique est laid ou chétif, l'âme le sera dans une parfaite symétrie, et c'est notamment sur ces motifs qu'Hitler écartera les juifs, qu'il considérait comme physiquement abjects, de la vie publique allemande. Maintenant que vous comprenez un peu mieux les idées du personnage, revenons-en à son ascension politique. Si ses premières réformes furent gênées par le vieux président Hindenburg, lequel restait méfiant vis-à-vis du chancelier, tout changea le 2 août 1934 lorsque le premier fut emporté par un cancer du poumon, entraînant avec et malgré lui la fin de la République de Weimar. Car peu de temps après les obsèques, le Reichstag fera voter une loi visant à fusionner les postes de président et de chancelier, laquelle sera approuvée par référendum à plus de 89%. Hitler avait donc hérité des pleins pouvoirs, qui plus est avec l'approbation du peuple. Une de ses premières préoccupations sera alors de s'attaquer à la sphère culturelle, et ce dans l'idée de modeler les générations présentes et futures à l'image des athlètes philosophes de la Grèce antique. Pour ce faire, et procédant par élimination, les nazis opérèrent une différence fondamentale entre l'art supérieur, le Hohe Kunst venu du Nord, et l'art inférieur ou dégénéré, le Kleinkunst. Si le second était voué à disparaître, comme en témoigneront les autodafés, saisies et autres opérations de censure menées par le régime, il ne devait pas pour autant être oublié. Il avait en effet vocation à jouer le rôle de faire-valoir au profit de la culture aryenne. Une excellente illustration de ce rôle particulier peut être trouvée dans l'exposition munichoise de 1937 intitulée « Le Juif éternel ». Au cours de celle-ci, plusieurs œuvres d'art dites dégénérées furent exposées au milieu de photographies de personnes juives choisies pour leur aspect malade et difforme, les unes étant censées faire écho aux autres, tandis que se dressait au centre de la pièce une magnifique et musculeuse sculpture représentant un aryen au physique parfait. L'idée derrière cet agencement était non seulement de séparer le laid du beau, mais aussi et surtout d'en affirmer les différences par une comparaison frappante entre le juif physiquement corrompu, qu'il fallait donc supprimer, et le volumensch germanique, modèle parfait de l'humanité. La sculpture connaîtra ainsi un essor nouveau dans le Troisième Reich, l'idée étant que par mimétisme, les Allemands en viendraient à sculpter leur corps de la même façon que le tailleur travaille la pierre. C'est notamment pour cette raison que les statues, qu'il s'agisse d'hommes ou de femmes, étaient entièrement dénudées afin de créer un désir de ressemblance. L'officier nazi et grand défenseur du naturisme Hans Suren expliquera à cet égard que la nudité d'un corps noble est une grande incitation à l'imitation, reprenant en quelque sorte un principe déjà énoncé par Charles Baudelaire, selon lequel l'homme finit par ressembler à ce qu'il voudrait être. Dans une certaine mesure et avec beaucoup d'efforts, on peut effectivement considérer qu'il y a du vrai là-dedans. Encore faut-il avoir un modèle, et pour ce faire, l'Allemagne nazie comptait tout particulièrement sur deux artistes. Le plus célèbre et le plus important est sans aucun doute Arno Breker, l'homme derrière la statue du Juif éternel. Ce dernier sera considéré par Hitler comme l'un des plus grands génies du Troisième Reich et se verra à ce titre confier de nombreuses commandes destinées à orner les grands chantiers du régime. Associé à son confrère Josef Thorak, deuxième sculpteur favori du Führer, il participera aux ébauches du projet Germania, lequel était censé transformer Berlin en une capitale mondiale parsemée de marbre, d'athlètes musculeux et de monuments d'inspiration néoclassique. La diffusion des œuvres d'art aryennes deviendra dans le même temps une véritable priorité d'État, et on retrouvera des pectoraux saillants partout dans l'espace public, que ce soit à travers les façades de bâtiments, les jardins, ou encore dans la sphère du divertissement avec le cinéma, les défilés et la presse. Quand on additionne le tout, on pourrait penser que les nazis n'étaient finalement qu'une bande de nostalgiques mégalomanes en quête d'esthétisme. La vérité n'est pas si simple, car comme vous le savez, loin d'être de simples admirateurs, ces derniers étaient véritablement persuadés d'être les dignes héritiers de la Grèce antique.
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2: Ex Septentrione Lux, c'est du nord que vient la lumière et c'est du nord que vient la civilisation. En vertu de cette croyance très répandue à l'époque et communément admise par les historiens, tous les grands peuples de l'humanité venaient du nord. Ainsi, Spartiates et Romains furent présentés comme ayant été à leurs origines de simples tribus de colons germaniques à la recherche de terres cultivables, tandis que les Égyptiens seront pour leur part dépeints comme des Aryens parfaitement blancs et blonds, ensuite corrompus par le mélange racial. Et ce ne sont que des exemples. Derrière cette généalogie un brin fantasmée, le but premier d'Hitler était, comme nous l'avons vu, de retremper une fierté allemande mise à mal par le traité de Versailles. Face à une histoire germanique bien trop pauvre au goût du Führer, se présenter comme étant à la fois ancêtre et descendant des plus grandes civilisations de l'humanité, faut le dire, ça avait de la gueule. Pourtant, loin d'agir par simple opportunisme, le bonhomme était véritablement sincère dans ses croyances, au point d'affirmer un jour lors d'un repas qu'à la question « qui sont nos ancêtres ?», il fallait répondre sans hésiter « les Grecs ». Pour le démontrer, les nazis investirent énormément de temps et de moyens dans l'archéologie. Fortement influencé par l'archéologue allemand du 19e siècle Ernst Curtius, lequel déclarera à propos d'Olympie « ce qui là-bas gît dans une nuit profonde et le sang de notre sang », Hitler ira jusqu'à détacher un groupe de SS spécialisé, sobrement appelé l'héritage des ancêtres, pour fouiller le site antique d'Olympie. Les excavations donneront des résultats satisfaisants et déboucheront sur l'exposition de 1936 « Sport der Hellenen », laquelle fut organisée à l'occasion des Jeux Olympiques de Berlin. Elle présentera notamment diverses reproductions de vases et de coupes sur lesquelles figuraient des athlètes grecs s'entraînant avec des objets marqués de croix gammée, validant ainsi le choix de cette dernière comme symbole de l'identité aryenne. Ce qui, soit dit en passant, fait tout de suite moins crédible quand on sait qu'on en a retrouvé en Amérique et en Afrique. Quoi qu'il en soit, mélangeant allègrement histoire, race et sport, les nazis ne s'arrêtèrent pas sur leur lancée et utilisèrent leurs découvertes pour appuyer ce qui deviendra chez eux la science reine, la raciologie. Celle-ci prendra pour point de départ les idées du médecin suisse Johann Caspar, lequel était connu pour ses travaux sur la physionomie, c'est-à-dire l'art de connaître le caractère de quelqu'un par son apparence. Dans la logique nazie, on rejoint cette idée viciée de l'arrêté. Un corps musclé et esthétique voudra dire qu'on a affaire à une bonne personne, là où quelqu'un de chétif ou de laid sera automatiquement nuisible, vicieux et mauvais. À grand renfort d'histoire et d'anthropologie, la raciologie renforcera donc les nazis dans leur conviction d'être supérieurs aux autres, et ce, même aux Grecs et aux Romains de l'époque antique, au motif que ces deux peuples ont connu d'innombrables mélanges raciaux, là où les Allemands sont toujours restés purs. Notons que la raciologie n'est pas sans son petit côté homophile, puisque son plus célèbre représentant, Hans Günther, vantera la beauté des femmes aryennes non pas pour leur féminité, mais pour leur trait puissant et viriloïde. Après tout, c'est une façon comme une autre de voir les femmes. Plus sérieusement, c'est bien beau toutes ces théories sur la supériorité de la race, seulement c'est pas ça qui va donner vie au statut. Hitler en était parfaitement conscient, et c'est pourquoi il mit en place d'importantes réformes concernant l'éducation. En effet, très critique à l'égard d'un enseignement qu'il jugeait beaucoup trop intellectuel, le Führer expliquera dans Mein Kampf que le système éducatif devait produire des corps esthétiques, athlétiques et endurants, au lieu de se contenter de produire des cerveaux sans corps. Les écoles allemandes, alors appelées gymnasium, seront qualifiées de déformations honteuses de leur modèle antique et seront repensées autour de deux principes, l'arrêté grec et la virtus romaine, c'est-à-dire la perfection totale d'un côté, la vaillance et la virilité de l'autre. Pour atteindre le résultat désiré, Hitler commencera par rendre le sport obligatoire à l'université avec la loi du 7 avril 1933. Mais ce n'était là qu'un coup d'essai, car pour construire l'Allemagne dont il rêvait, il fallait intervenir bien plus tôt, et ce, dès la plus petite enfance, à partir de laquelle 2 heures de sport quotidiennes furent préconisées, afin, je cite, « de rendre le corps de la jeunesse allemande semblable à de l'acier ». Donner plus d'importance à l'éducation physique sans porter atteinte aux enseignements intellectuels, ça aurait été une super idée. Seulement, là où le Führer aura dégagé de nombreuses heures de sport obligatoires, c'est malheureusement l'éducation générale qui se retrouvera amputée. Non content de diminuer le volume de cours théoriques, les nazis réformeront dans le même temps de nombreux programmes afin de les faire coïncider avec leur vision du monde, empreinte d'un dangereux mélange de racisme et de nostalgie antique. Le ministre de l'éducation du Reich, Bernhard Rust, qui donnera d'ailleurs son nom à la grande réforme de l'enseignement, expliquera ainsi que là où le sport est un prodigieux moyen de formation du caractère, le latin permet de former l'intellect en rendant l'esprit aussi fort que si on l'exerçait avec une barre. Histoire, sport et langue morte formeront donc les trois principaux piliers de l'éducation allemande réformée, l'objectif n'étant plus tellement d'élever des intellectuels que de former une nouvelle génération dévouée corps et âme au parti nazi. Cette véritable obsession pour l'éducation allemande va lui-même au Führer d'être comparé au titan Prométhée, comme ce fut notamment le cas avec cette illustration de presse sur laquelle il apparaît en train de façonner l'essence du peuple pour aboutir à la perfection humaine, le Volksmensch, idéal qui sera grandement célébré lors des Jeux Olympiques de 1936. Ces derniers, obtenus par la ville de Berlin le 26 avril 1931, soit 2 ans avant l'accès au pouvoir des nazis, furent néanmoins maintenus et devinrent une véritable vitrine pour le Reich. C'était l'occasion rêvée de démontrer la parenté entre l'Allemagne et la Grèce par une mise en scène mondiale, esthétique et inédite du corps allemand. Pour marquer durablement les esprits, le ministère de la Propagande eut la brillante idée de lier Olympie et Berlin par une course au relais de la flamme olympique. Celle-ci, venant directement de l'Antiquité, où un feu sacré était allumé sur l'autel d'Estia dans le primaté d'Olympie pendant toute la durée des Jeux, fut d'abord réintroduite par le baron Pierre de Coubertin en 1928. Néanmoins, l'idée d'une course au relais est bel et bien due aux nazis, alors désireux d'établir le lien entre l'Antiquité glorieuse et le Reich nouveau. Allumée le 20 juillet 1936, la flamme olympique fut tout au long de son parcours suivie par la célèbre cinéaste Leni Riefenstahl et aura été relayée pendant plus de 12 jours sur près de 3075 km pour finalement arriver à Berlin le 1er août, date de l'ouverture officielle des Jeux. À cette occasion, les nazis multiplieront les parallèles entre la culture grecque et la culture allemande, comparant par exemple Nietzsche à Homère ou à Hérodote. S'ils ne purent se passer d'un hommage à Pierre de Coubertin, estimant qu'en ressuscitant les Jeux, il avait accompli, je cite, « un acte sublime dont les peuples de la Terre ne peuvent pas assez le remercier », ils feront néanmoins tout pour l'éclipser, préférant présenter leurs archéologues et historiens comme les seuls hommes à l'origine de la redécouverte olympique. Il fallait en effet mettre la race aryenne sur un piédestal, et c'est dans cet ordre d'idées que l'haltérophile allemand Rudolf Hiesmeyer fut désigné pour prêter le serment éponyme des Jeux. Véritable statue vivante, le champion d'Europe en titre parlera au nom de tous les autres athlètes, démontrant là encore l'importance capitale que donnaient les nazis à la force physique et à la beauté du corps. S'il sera simplement médaillé d'argent, le semi-échec de ce porte-étendard aryen n'empêchera pas les Jeux d'être un véritable triomphe pour le Reich, qui cumulera à lui seul 89 médailles, dont 33 d'or, loin devant les États-Unis. Mais au-delà du succès sportif et diplomatique immédiat que représentait l'événement, c'était au long terme qu'Hitler souhaitait rentabiliser les Jeux. Pour ce faire, il était nécessaire d'immortaliser l'instant et de le faire dans les règles de l'art. A ce titre, Leni Riefenstahl, qui avait suivi le trajet de la flamme olympique vers Berlin, fut chargé de réaliser un film monumental sur les Jeux, Olympia, lequel reste encore aujourd'hui la référence absolue en termes de cinéma de propagande. La réalisation du film demandera 400 km de pellicule et sera diffusée pour la première fois le 20 avril 1938, à l'occasion du 49e anniversaire d'Hitler. Son contenu sera tout aussi marquant, et dès le prologue, filmé à même les ruines d'Olympie, on assiste à une scène techniquement impressionnante pour l'époque, au cours de laquelle les statues antiques prennent vie sous les traits musculeux d'athlètes germaniques. Le message est clair, le Reich est en train de faire revivre la perfection humaine. Notons que de là même du cinéma de propagande, l'État organisa à l'occasion des Jeux de nombreuses expositions et autres événements chargés de rappeler l'ascendance gréco-romaine du pays. L'amphithéâtre accolé au stade olympique accueilla notamment du 9 au 16 août un spectacle d'opéra sur le thème d'Hercule, ce dernier étant considéré comme le plus allemand de tous les héros grecs compte tenu de ses nombreux voyages en Germanie. Ce qui au passage est plutôt drôle puisqu'en faisant ça, les nazis, ouvertement homophobes, admettaient paradoxalement aduler une figure mythologique pas franchement des plus hétéros. C'est quand même ironique. Toute cette propagande autour des Jeux, s'il avait pour objectif de donner au monde une meilleure image du régime et de promouvoir la race aryenne, avait surtout pour finalité de pousser les Allemands à faire davantage de sport. Et pourquoi pas, à transformer ces derniers en statues grecques. Dans le livre officiel des Jeux, il sera même précisé que c'est un devoir extrêmement important que d'en créer une pratique durable et pérenne de l'exercice physique dans tout le peuple allemand. Ainsi, l'idée mise en avant par Hitler était qu'avec plusieurs décennies d'éducation sportive, d'hygiène corporelle et de pureté raciale, l'Allemand moyen puisse se rapprocher de l'idéal grec. La route était longue, mais l'enthousiasme du Führer était bien présent, puisqu'en juillet 1937, il déclarera lors d'un discours que grâce au peuple allemand, l'humanité n'avait jamais été aussi proche de l'Antiquité, tant spirituellement que physiquement. Cependant, extrêmement mégalomane, il ne se contenta pas longtemps d'un simple rapprochement avec la perfection grecque. En effet, un an plus tard, après avoir reçu au musée de Munich le discobol Lancioletti pour 5 millions de Reichsmark, Hitler s'exprimera à la foule en ces termes. « Puissiez-vous y trouver un étalon. Puissiez-vous tendre vers le beau et le sublime pour que notre peuple et notre art soutiennent également le regard critique des millénaires. » Avant d'ajouter, « Nous ne pouvons parler de progrès que si nous parvenons à égaler cette beauté. Mais ce n'est pas tout, il faut si possible la dépasser. » Adolf Hitler était donc comme nubilé par l'apparence physique et voyait définitivement le sport comme un spectacle esthétique. C'est la beauté du corps qui, chez le peuple allemand, doit susciter l'émulation sportive. La plupart des grands noms du régime se retrouveront dans cette affirmation et on peut citer ici l'officier nazi Hans Suren, lequel déclarera qu'il a parfois été révulsé par un athlète qui venait de gagner une épreuve parce que l'homme était intérieurement et extérieurement disharmonique et laid. Il ajoutera ensuite « Ce n'est pas là la culture nordique du corps ». Or, qui voudrait conserver cet athlète à la postérité en le gravant dans le marbre ? Ce qu'il faut retenir de cette citation, c'est que dans l'Allemagne nazie, la performance était mise de côté par rapport à l'apparence. Et on peut imaginer que si les forces de l'Axe avaient gagné, le culturisme aurait été un véritable sport national pour de nombreux pays européens, lequel aurait été porté par une adoration superficielle, irréfléchie et déraisonnable de la beauté du corps. Lors de cette vidéo, je me serais appliqué à vous dresser un portrait aussi fidèle que possible des rapports qu'entretenait le Troisième Reich avec le physique. Cependant, si vous étiez sans doute nombreux à ignorer l'importance du culte du corps nazi, vous n'étiez pas sans savoir que le sport allemand avait aussi vocation à préparer une autre spécialité gréco-romaine, la guerre. C'est ainsi que le masque de la beauté tomba et que toute la barbarie nazie s'abattit sur le monde. Fidèles à leurs principes, les derniers défenseurs du Reich continueront de fantasmer leur réalité jusqu'à la fin, se comparant même à Léonidas et à ses 300 Spartiates, alors que Berlin était en train de sombrer dans les flammes.

0: Bon, ben voilà, c'était donc ce jeune homme qui nous a parlé du corps et du nazisme, du fascisme, etc. quoi.
1: C'est toujours un petit peu vertigineux de replonger dans cette tranche de l'histoire. Ça me laisse toujours dans l'expectative, quoi.
0: Dans l'expectative.
1: Ouais, ben oui, dans le sens où tu te dis mais comment c'est possible effectivement de tomber dans les toi les profondeurs, ce miroir aux alouettes des apparences et de l'image et de quand tu réalises l'enfer que ça a été derrière, je trouve ça vertigineux, quoi.
0: Ouais. Et je trouvais que c'était assez, justement, ça allait très bien dans notre thème.
1: Comment est-ce que
0: l'idéologie façonne le corps et la perception du corps.
1: Oui.
0: C'est ça que je trouvais assez intéressant.
1: Et surtout quand, bon, on n'est pas les premiers à le dire, à le redire, mais quand la personne qui est responsable de tout ça, le leader de tout ça, et correspond absolument pas en fait au critère physique et à l'idéal qu'il porte et qu'il a réussi à entraîner tout un peuple autour de lui, toute cette idéologie absolument puante, quoi. C'est terrifiant.
0: C'est terrifiant. Bah, c'est bien. Voilà, c'est bien de rappeler ce genre de choses là. Sinon, on a écouté Barbie Girl.
1: Ouais, c'était très bienvenu, cette pause musicale totalement décalée. Et
0: pas tant que ça, en fait.
1: Et pas tant que ça, oui, bien sûr.
0: Et à la fin, on écoute Madonna, comme d'habitude.
1: Ouais. Quoi ce titre, alors?
0: C'est Body Shop, et ça vient de Rebel Heart, son album.
1: Très bien, je connaissais pas.
0: Bon.
1: Découverte.
0: On se voit la semaine prochaine.
1: On se retrouve la semaine prochaine. Allez, ciao Ghislain.
0: Ciao.

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3: RFI, bonjour, il est 11h à Houston, Texas, 16h en temps universel, bonsoir, 18h ici à Paris.
4: Nicolas Brousse.
3: Il reste deux équipes africaines pour les huitièmes de finale du Mondial de football et le Maroc joue dès ce soir contre le Canada à Houston. Nous serons en direct avec l'un de nos envoyés spéciaux sur ce Mondial en fin de journal. Au Sénégal, la décision prise hier acte la rupture avec Ousmane Sonko et le PASTEF, le parti que Bassirou Diomaye Faye avait cofondé en 2014. Le chef de l'État sénégalais annonce la création prochaine de son propre parti politique. L'Ukraine a lancé une nouvelle attaque de drones la nuit dernière, cette fois sur Saint-Pétersbourg, deuxième ville du pays et haut symbole, cité natale de Vladimir Poutine. L'UNICEF s'inquiète pour les écoliers libanais, 100 000 d'entre eux pourraient être privés de rentrée scolaire, leurs établissements ayant été trop abîmés par la guerre. Au Mali, depuis ce matin, des attaques coordonnées contre plusieurs localités sont en cours. Quelques semaines après déjà une vaste offensive, marquée entre autres par la mort du ministre malien de la Défense et la prise de la ville de Kidal. Ces attaques sont menées une nouvelle fois par les rebelles du Front de Libération de l'Azawad et les djihadistes du JNIM. On en reparle avec notre correspondant dans la région dans le prochain journal. En attendant, et je vous le disais en titre, au Sénégal, devant plus de 300 maires hier, le président Bassirou Diomaye Faye a annoncé la création prochaine de son propre parti politique, une décision qui officialise si besoin est une rupture avec Ousmane Sonko et le PASTEF, rupture qui a commencé il y a plusieurs mois et elle intervient cette annonce alors que les députés avec à leur tête Ousmane Sonko viennent de voter une réforme constitutionnelle qui pourrait en

0: empêcher le président justement de diriger un parti. Les explications à Dakar de Juliette Dubois.
1: Le président sénégalais a réuni au Palais de la République plus de 300 maires de la coalition Diomaye Président venus des 14 régions du pays. C'est à cette occasion qu'il a fait part de sa volonté d'aller vers une unité plus organique, je cite, des forces qui le soutiennent en créant son propre parti. Pour cela, Bassirou Diomaye Faye a chargé Aminata Touré, superviseur général de sa coalition, de mettre en place un comité de réflexion. Ce comité devra préparer dans les meilleurs délais les éléments constitutifs de cette future formation. L'annonce confirme une rupture engagée depuis des mois avec Ousmane Sonko, cofondateur de PASTEF en 2014, aux côtés de l'actuel président de l'Assemblée nationale. Bassirou Diomaye Faye en reste, pour l'instant, le président d'honneur, malgré la brouille entre les deux hommes. Il dirige par ailleurs la coalition Diomaye Président, qui avait porté sa candidature victorieuse en 2024 et dont l'avenir reste désormais en suspens. Autre enjeu, la réforme constitutionnelle votée lundi par les députés PASTEF, qui prévoit l'incompatibilité entre la fonction de président de la République et la direction d'un parti. Une réforme que le chef de l'État a annoncé vouloir soumettre à référendum. Juliette Dubois, Dakar, RFI.
0: Le pape est en visite sur l'île sicilienne de Lampedusa, qui par sa situation géographique attire de nombreux candidats à l'immigration illégale. Léon XIV exhorte l'Europe à mieux protéger les migrants. Il faut, dit-il, répondre à l'appel historique de la crise migratoire en intégrant les premiers secours dans une stratégie de long terme. Appel lancé alors qu'au sein de l'Union européenne, la tendance est plutôt au durcissement des mesures contre l'immigration illégale. On en reparle dans nos prochaines éditions avec notre correspondant au Vatican.
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0: En Russie, la ville de Saint-Pétersbourg, la deuxième du pays, à son tour visée par une attaque de drones ukrainiens la nuit dernière, tout particulièrement ciblée des installations pétrolières. Sofia Katsenkova, Saint-Pétersbourg, c'est une grande ville russe et un symbole.
3: La Russie a confirmé avoir abattu ce samedi plus de 70 drones ukrainiens au-dessus de Saint-Pétersbourg. Une attaque symbolique car c'est la ville natale du président russe qui se situe à plus de 800 km de la frontière ukrainienne. Un port majeur a été touché, spécialisé dans l'acheminement du pétrole, de céréales, de charbon et de gaz naturel liquéfié. Un drone s'est aussi écrasé sur le complexe historique de Peterhof sans provoquer de dégâts. Peterhof abrite un palais impérial connu pour ses somptueux jardins et fontaines, souvent comparés au palais de Versailles. Aucune victime n'est à déplorer, selon le gouverneur de la ville. Le président ukrainien Volodymyr Zelensky, de son côté, a aussi affirmé qu'une base navale importante, celle de Kronstadt, a été touchée lors des frappes, ce que les autorités de la région de Saint-Pétersbourg n'ont pas confirmé pour l'instant. Saint-Pétersbourg avait d'ailleurs déjà été visé il y a quelques semaines, le jour de l'ouverture du Forum économique international surnommé le Davos russe, où Vladimir Poutine venait s'adresser aux élites économiques et politiques du monde entier.
0: Sofia Katsenkova du service international des RFI. J'ajoute que Kiev dément la prise par la Russie de la cité de Kostiantynivka, une ville clé dans la région de Donetsk. En Iran, drapeau noir, habit noir, des milliers d'Iraniens enterrent le guide suprême Ali Khamenei, tué par les frappes israélo-américaines qui ont déclenché la guerre contre la République islamique le 28 février dernier. Profitant du cessez-le-feu avec Washington, les funérailles officielles du guide ont donc débuté ce matin à Téhéran, dans le Grand Mossala, un sanctuaire religieux et politique. Grosse affluence attendue pendant les 6 jours de cérémonie, qui se veut aussi une démonstration de force. Les autorités annoncent 15 à 20 millions de participants. Israël ne doit pas faire capoter l'accord entre l'Iran et les États-Unis, mise en garde du président turc, alors que l'armée israélienne poursuit ses opérations contre le Hezbollah dans le sud Liban. Or, Téhéran a rappelé que le sort du Liban est inclus dans les négociations avec Washington. En tout cas, au Liban, le temps presse pour les enfants qui, en plus d'être des victimes directes de la guerre, risquent d'être privés d'école à la rentrée prochaine à cause d'établissements détruits, à minima endommagés par les bombardements israéliens. Au moins 100 000 élèves pourraient rester sur le carreau, alerte l'UNICEF, qui appelle donc à une réhabilitation urgente à Blajounaïdi.
4: Depuis la reprise de la guerre entre Israël et le Hezbollah début mars, 250 enfants ont été tués, plus de 1000 blessés. Les destructions des écoles sont un choc de plus pour des enfants déjà traumatisés par des années de conflit, souligne le porte-parole de l'UNICEF au Liban, Christophe Boulierac.
5: À la fois des stress post-traumatiques et une perte complète de la notion de routine, de normalité et de sécurité. Tout ça laisse Les traces profondes, l'école dans ce contexte, c'est le moyen de finalement de tenir le coup. C'est pas que académique, évidemment, il faut étudier, mais il faut aussi apprendre à revivre normalement quand on a connu l'horreur, hein, parce que c'était une brutalité inouïe.
4: Selon un premier état des lieux des autorités libanaises, 340 bâtiments ont été endommagés, dont 17 totalement détruits. Certains nécessitent une réhabilitation complète, souligne l'UNICEF. Le sud du Liban est la région la plus touchée. Les bombardements israéliens ont effacé plusieurs localités de la carte, sans perspective de retour pour leurs habitants. Nombre d'entre eux sont déplacés dans les abris mis en place par les autorités, dont la moitié se trouve être des écoles.
0: Abla Junaidi, alors que l'épidémie continue de progresser dans l'est de la RDC, le premier cas d'Ebola identifié sur le territoire français est guéri, sorti de l'hôpital, annonce la ministre française de la Santé. Ce médecin humanitaire arrivé en France le 23 juin en provenance de la République démocratique du Congo était resté peu symptomatique, mais il a fait l'objet d'un suivi strict. Il est donc aujourd'hui tiré d'affaire. Si vous l'avez raté hier, rendez-vous sur RFI.fr pour retrouver le directeur général de l'Africa CDC. Le docteur Jean Kaseya était l'invité d'Afrique Midi pour parler du lancement à Bounia d'un essai clinique pour tester de potentiels traitements contre Ebola. Bientôt 16h08 en temps universel, il est temps de parler de la Coupe du Monde de football. On attaque les huitièmes de finale et on rejoint à Houston, Texas, notre envoyé spécial Cédric De Oliveira. Cédric, vous allez nous faire vivre Maroc-Canada. Le coup d'envoi, c'est dans une heure. Cédric, est-ce que les Marocains ont leur chance ?
2: Oui, bonjour Nicolas, effectivement, ils ont plus que leur chance les Marocains, puisque c'est une des deux nations africaines encore qualifiées en huitième de finale, mais surtout c'est une équipe qui progresse de compétition en compétition. On rappelle qu'ils ont atteint la finale de la CAN lors de la dernière édition qu'ils avaient organisée à domicile. Encore faut-il savoir s'ils vont la remporter. Ça, ce sera au tribunal arbitral du sport de le décider. Les Marocains qui ont une très belle carte à jouer face au Canada, qui est l'un des pays organisateurs de cette Coupe du Monde, mais qui ne joue plus à domicile puisque le Canada a fini deuxième de son groupe et a donc migré vers les États-Unis. On est donc à Houston, au Texas, où les joueurs de Jesse Marsh vont tenter de bousculer cette séduisante équipe marocaine qui était venue à bout des Pays-Bas au tour précédent en 16e de finale. Une victoire au tir au but pour les partenaires d'Ashraf Hakimi, qui avait atteint les demi-finales en 2022 au Qatar, élimination face à la France, et qui aimerait bien faire encore un joli parcours sur cette Coupe du Monde 2026.
0: Cédric, on l'entend derrière vous, ça a l'air d'être déjà très chaud dans le stade. Il va faire aussi très chaud à Houston.
2: Alors il fait très chaud à Houston, je vous cache pas, effectivement 38 degrés
0: quand même.
2: Par rapport à la vague de canicule qui a lieu donc aux États-Unis et qui a démarré sur la côte est. Alors dans le stade, le NRG Stadium de Houston, il est plutôt bien équipé, il y a la climatisation, on a même fermé le toit pour permettre aux plus de 75 000 spectateurs de profiter du spectacle de ce huitième de finale. Mais c'est vrai que dès qu'on est à l'extérieur, cette canicule se fait sentir, notamment pour les supporters, en tout cas les joueurs ne la subiront pas sur la pelouse.
0: Cédric De Oliveira en direct de Houston. On va bien sûr reparler de la Coupe du Monde tout de suite avec Mondial Sport sur RFI.
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Moi, la poésie, je ne sais pas ce que c'est. Je l'ai répété souvent. J'ai écrit très tard. Je ne m'intéressais pas spécialement à ce qu'on appelle la littérature. Hein. Comme tout le monde, je lisais. Et puis, par la suite, je faisais beaucoup de choses, c'est-à-dire le moins possible. Bon, j'ai plutôt vécu d'expédient, pour être poli avec moi-même et avec les auditeurs. Oui. Plus tard, j'aurais bien voulu ne rien faire. J'avais des dispositions.

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0: c'était du rock and roll. J'ai du mal. Hein. Maintenant, c'est une chanson qui est dédiée à tous les mecs qui vont dans des, comment ils appellent ça déjà, des boîtes de nuit, des discothèques, quoi, des baloches aussi, et qui s'y emmerdent à mourir. Qui s'y emmerdent à mourir, pourquoi? Parce qu'ils savent pas danser. Enfin, si, ils savent danser, mais ils savent danser que le slow. Et les slow, il n'y en a plus là-bas. Alors, qu'est-ce qu'ils font? Ils attendent les slow pour rencontrer les gonzesses, pour discuter et tout ça, pour rentrer en conversation. Genre, bonjour, vous marinez chez Warren. Rien. Alors, qu'est-ce qu'ils font? Ils vont au bar en attendant les slow. Ils boivent un verre ou deux, ou douze, tranquille, peinard. Puis, moralité, ils se piquent la ruche et après, ça dénigère. Ça dégénère. Alors, moi, j'ai résolu le problème de la société, de la violence dans la société. D'abord, il faut s'attaquer au problème à la base, dans les boîtes de nuit, il faut leur filer des slow. Mais le problème avec les slow en français, en France, c'est que des fois, les mecs, ils dansent avec une gonzesse, ils ont envie de parler avec elle, tu vois, de parler. Et ils écoutent les paroles du slow, et c'est des fois, les slow en français, c'est tellement passionnant, captivant, intéressant. Si, si, je t'aime, mon amour, sur la plage à mourir. Que les mecs, après, ils écoutent, tu vois, ils savent plus quoi dire à la gonzesse et réciproquement. Alors moi, pour pas qu'ils aient ce problème-là, je la chante en anglais. Ah oui, hein, super, hein. Ah oui. Elle est gentille. Tu reviendras demain, hein. Et ça s'appelle, mais c'est un anglais quand même vachement parisien quand même, ça s'appelle « It is not because you are ».
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0: que j'apprends, Funky, espèce de malhonnête. Il paraît que t'as des propos intolérables. Où il n'y a pas de tolérance. Tu sais donc pas que c'est pas bien d'être raciste, que c'est mal. On ne doit pas faire de discrimination raciale, c'est mal. Juger les gens sur leur religion, c'est mal. Sur leur couleur de leur peau, sur leurs origines sociales ou sur leur nationalité, c'est mal.
1: Ok, puisque je vois qu'on peut pas discuter, on va faire un duel.

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0: Ça le prend pas comme ça, tu peux baisser d'un ton s'il te plaît?
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0: Allô, Peter, prends un papier. Je vais te donner le numéro d'un certain Jacques. Il faudrait l'interroger. Alors, c'est le 19 94 0 18 13 24 32 49 26 24 44 16 70 933. 16 moins 4.
1: 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Bon, merci, on l'appelle. Ciao.
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